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2: Dobrý den, bonjour à toutes et à tous. Au studio aujourd'hui, nous avons l'honneur de recevoir Martin Balucha, ancien correspondant de la radio publique tchèque à Paris. Ahoj Martine, bonjour Martin.
3: Ahoj, dobrý den, moc děkuji za pozvání. Merci de m'avoir invité, merci beaucoup.
2: Qu'est-ce qui te manque le plus ? Tu viens de rentrer en Tchéquie, à Prague, dans la routine que tu pouvais avoir peut-être quotidiennement ou les week-ends en famille, peut-être à Paris désormais ?
3: Alors les week-ends c'est un petit peu difficile puisque le correspondant il s'arrête pas le vendredi, ça s'arrête jamais en fait le travail, donc les week-ends c'est un petit peu compliqué. On travaille 3 sur 4 week-ends par mois, je veux dire. Donc les week-ends c'était pas toujours les vacances, c'était pas toujours les jours libres, mais ce qui va me manquer certainement c'est la manière dont les correspondants peuvent travailler. Je veux dire la liberté de choisir les sujets, de les traiter les sujets. Donc c'est ce qui va me manquer, c'est surtout cette liberté de choix de travail, c'est ce qui va me manquer beaucoup.
2: Est-ce qu'elle est réellement présente, cette liberté ? Parce qu'on sait que de temps en temps, la boucle médiatique fait que le correspondant à l'étranger doit suivre ce qui est envoyé par les agences, puisque la rédaction, en ce qui te concerne à Prague, ne regarde que les agences de presse, peut-être la CTK en particulier en ce qui te concerne. Est-ce qu'on arrive facilement dans ta position à sortir de ça ?
3: J'ai beaucoup essayé puisque on travaille sur plusieurs niveaux, donc le niveau justement des agences, des informations d'agences, ça c'est le premier niveau. Malheureusement les correspondants, c'est comme ça, on l'accepte, les correspondants sont des agences également, des médias, de la radio publique tchèque, de la télévision tchèque, donc on traite bien sûr ces sujets d'actualité. Mais le deuxième niveau, et ce qui me paraît le plus important, c'est justement de sortir de cette bulle d'informations, des infos qui doivent être traitées la journée, mais d'aller au-delà justement de ce qui se traite chaque jour. Donc ce qui m'importait c'était de voyager beaucoup, de d'échanger non seulement avec les Parisiens, puisque à Paris c'est un univers à part, donc je voulais beaucoup voyager et traiter d'autres sujets, parler avec autres gens, pas seulement avec les Parisiens. Et c'est ce que je pense qui est le plus important, de traiter les sujets, par exemple grâce à Radio Prague, grâce à toi, grâce au flux d'informations, aux échanges. On pouvait parler avec la famille en Bretagne qui a sauvé le pilote Robert Ossendorf. C'était le pilote tchécoslovaque qui est en mission, durant la Deuxième Guerre mondiale bien sûr. Et donc j'ai pu échanger avec la famille en Bretagne et également la famille ici en Tchéquie. Donc c'est un sujet entre les deux, entre la Tchéquie et la France, un sujet qui relie les deux pays.
2: Extrait de cette série que tu as réalisée et produite pour la radio publique tchèque.
4: Robert Ossendorf byl následně převelený na základnu do jihofrancouzského Istres nedaleko Marseille, kde se přeškolil na francouzské bombardéry.
5: Uměl pilotovat letouny. V Istres pouze doplnili jeho výcvik a proškolili ho, aby uměl zacházet s výzbrojí. Po válce se mu totiž dostalo pocty a obdržel francouzskou medaili.
6: Une médaille française.
2: Popisuje francouzský historik. Alors, Martin, en Tchèque évidemment, tu es passé rapidement à la routine de travail. Est-ce que tu peux quand même nous parler d'un endroit préféré à Paris, peut-être près de là où tu as habité ou ailleurs, un endroit où tu aimerais revenir dès que tu vas être dans la capitale française à nouveau?
3: J'en ai plusieurs. J'ai beaucoup aimé voyager en vélo à Paris. Je n'ai pas eu peur de faire le vélo avec mes enfants, avec mes garçons, mes fils. Donc c'est ce qui était bien, puisque la piste cyclable, c'est autre chose. À Paris, il ne suffit plus que de dessiner le petit bonhomme sur vélo et voilà, on a une piste cyclable. Non, à Paris, c'est bien de faire la distinction entre la piste cyclable et la piste, je veux dire la route pour la voiture, ce qui n'est pas toujours le cas ici à Prague. Donc on faisait des petites escapades en vélo à Paris également. On avait une place tout juste en face de la Tour Eiffel. Il y a et là il faut que tu m'aides. Il y a la Vrba,
2: le sol pleureur. L'arbre,
3: voilà. Tout juste sur la rive de la Seine, et on pouvait regarder tout ce qui se passe, les touristes, et là c'était paisible en fait. On voit le RER C qui passe sous la Tour Eiffel, on voit les bus, on voit les touristes. De temps en temps, il y a des touristes asiatiques, je pense de Corée du Sud, qui viennent pour faire des albums pour les mariés, nouveaux mariés. Donc on voit des femmes en robe, mais tout ça c'est tranquille. Et tout le monde, les touristes, ils passent évidemment à partir de Trocadéro, métro, la ligne métro, ils traversent le pont et on pouvait regarder tout ce monde se dérouler devant nos yeux, et c'était tranquille et paisible.
2: On va d'ailleurs revenir à la Corée du Sud un peu plus tard. D'abord, tu as un français parfait, quasiment parfait. Est-ce que tu as un mot préféré dans la langue française ?
3: Je répète beaucoup en fait, mais il faut pas le faire. J'essaye de ne pas le faire. Il y a des petits mots qui me viennent comme ça, mais la langue française, c'est pas ma langue maternelle, mais
2: j'ai vu que tu aimais bien l'expression langue de bois, qui a pas vraiment d'équivalent en tchèque.
3: Oui, langue de bois, c'est difficile à traduire. C'est justement une expression qui m'est venue grâce à la chanson de Zaz, justement, et c'est une chanson de Zaz, la chanson que j'aimais beaucoup également grâce à ma prof de français au lycée ici à Prague. Donc c'était un moyen d'apprendre le français également pour moi. Et d'ailleurs, j'ai eu la possibilité de parler, d'échanger avec Zaz.
2: Quelle transition parfaite. Extrait.
3: Zaz, Isabelle.
6: Comme tu veux.
7: Jak chceš. Zaz nebo Isabelle. Sme jedna a ta stejná osoba.
6: On est les mêmes, hein.
3: Ouais. Est-ce que tu peux vraiment raconter tout d'abord, en fait, Zaz?
8: Můžeš mi na úvod říct, jak jsi přišla k pseudonymu Zaz?
6: Zaz. J'avais à l'époque, je sais pas si tu te rappelles, des MySpace.
7: Ten pseudonym je z období sociální sítě MySpace.
2: Extrait de cet entretien avec Zaz. S'il y avait un autre entretien, un autre reportage à choisir pendant ces 4 ans que tu as passé comme correspondant en France, est-ce que un viendrait tout de suite à l'esprit?
3: Il y en a plusieurs. On en a parlé tout au début, que c'est des informations, des reportages d'actualité, que ce soit par exemple les reportages sur les drones qui commencent à être fabriqués dans les usines de Renault par exemple. Là, j'ai eu la possibilité d'échanger avec les syndicats, pas vraiment dans l'usine, puisque c'est les informations secrètes et on peut pas vraiment dévoiler. Donc c'était ça. J'ai beaucoup aimé partir en Normandie lors des commémorations justement du débarquement justement. Donc j'y étais là il y a quelques semaines, actuellement quelques mois, pour pouvoir échanger avec, à chaque fois c'est différent. À chaque fois. Bien sûr qu'il y a des commémorations, 75 ans, 80 ans, il y a beaucoup de gens, mais quand on dépasse ces commémorations des 10 années, qui sont en tchèque, ça s'appelle Kulatiené, mais quand on dépasse, on vient l'année prochaine, l'année suivante, il y a moins de gens, mais à chaque fois c'est différent. Il y a des histoires incroyables. Par exemple, j'ai rencontré un citoyen, un homme qui est venu de l'Amérique du Sud, et je me disais qu'est-ce qu'il fait là. Et là, il me disait, racontait de son grand-père qui combattait en Italie, et il voulait venir également en Normandie. J'ai rencontré un Français qui à chaque fois vient avec son véhicule militaire, justement qui a pas vraiment fait le débarquement en 44, mais qui était justement utilisé également par les soldats américains, peu après les soldats français en Indochine. Donc à chaque fois, on rencontre des gens et on a possibilité de suivre, de parler de ces histoires incroyables.
2: Martin, comment est-ce qu'un journaliste tchèque et d'un média public tchèque est considéré actuellement en France? Est-ce que c'est difficile d'accéder au cercle proche du pouvoir, notamment du pouvoir politique, mais aussi du pouvoir économique, des patrons de grandes entreprises? Est-ce qu'il y a des hiérarchies qui se créent? Est-ce que c'est difficile? Est-ce que ça a été difficile parfois pour toi d'accéder aux personnes que tu voulais interroger?
3: Bien sûr que c'est difficile. On doit toujours expliquer qu'on n'est plus la Tchécoslovaquie, qu'on est la Tchéquie, même si c'est plus de 30 ans après la révolution de velours. On a toujours du mal en France, même si ça s'améliore. Donc ça, d'abord, il faut qu'on explique d'où on vient, qu'est-ce qu'on fait. Moi, j'avais toujours tendance à comparer. Donc c'est le même service que France Info, France Inter, Radio France. Là, on s'imagine mieux. Donc il fallait se présenter. Et ce qui était bien, c'est d'avoir des contacts qui poussait, qui faisait l'intermédiaire, qui expliquait également. Donc, lorsque je voulais approcher le cercle de Daniel Kretinsky, c'était difficile. On approche très difficilement justement ce cercle approché de Daniel Kretinsky, qui est un homme d'affaires.
2: Que tu prononces à la française, donc.
3: Daniel Kretinsky, voilà. Mais j'ai eu la possibilité d'échanger avec Jérôme Le Filiatre, qui a écrit le livre Mister K sur justement Daniel Kretinsky. Mister K, justement, ça je trouve magnifique ce titre.
2: Je voulais y venir un peu plus tard dans notre entretien, mais on va en parler maintenant de Daniel Kretinsky, parce que c'est quand même, comme disent les anglo-saxons, quand on parle de la relation bilatérale entre Prague et Paris, l'éléphant dans la pièce. Est-ce que ça t'a valu, à toi, journaliste tchèque à Paris, beaucoup de questions de la part de tes collègues français, de tes collègues étrangers installés à Paris aussi? Et comment est-ce que tu as observé ce parcours peu commun d'un tchèque dans l'Hexagone?
3: Je pense que ça a beaucoup changé. Moi, je suis venu en France en 2022. Il y était déjà, mais pas pour longtemps. Et son parcours, il est incroyable, puisque je me rappelle, c'était un homme d'affaires qui est venu de l'Est. Un homme d'affaires, on se posait la question justement, est-ce que c'est un Ruskov, qu'est-ce qu'il est venu faire ici? Donc il y avait beaucoup de questions.
2: Et voilà. On se posait des questions à toi directement?
3: Oui, également, peu après, quelques années après, le président Emmanuel Macron, comme chaque année, il organise cet événement au château de Versailles pour les investisseurs qui viennent de l'étranger. Et voilà, Monsieur Kretinsky, qui est assis juste à côté de Brigitte Macron, dans la place d'honneur. Tout ça juste pour expliquer que en 5 ans, en quelques années, il a réussi à faire ce parcours incroyable d'un homme d'affaires qui est pas connu. On se pose des questions jusqu'à un homme d'affaires qui est connu, qui est estimé dans certains cercles et qui travaille avec Vincent Bolloré, qui travaille avec les milliardaires français et qui est voilà déjà dans le cercle des puissants, je veux dire, en France. Donc il a plus besoin des journalistes tchèques, bien sûr. Son influence, c'est à travers toute l'Europe. En Royaume-Uni, on l'a vu récemment parler au Parlement, aux Pays-Bas, justement. Donc, pour lui, les interlocuteurs, quand il veut dire quelque chose, c'est des médias avec la portée globale. C'est plus les journalistes tchèques. Donc, c'était d'autant plus difficile. Mais j'ai réussi à parler avec un milliardaire, avec un homme d'affaires français, quand on parlait de l'acquisition de l'Atos, donc cette entreprise.
2: Atos, oui.
3: Atos, justement, cette entreprise pour le software, pour également des essais nucléaires. Donc une entreprise stratégique. Et il y avait justement une réticence. Il y avait beaucoup
9: de questions.
3: Justement de questions. Je me rappelle. Je pense que c'était Bruno Retailleau qui disait on va pas vendre nos joyaux à quelqu'un qui travaille pas vraiment dans le domaine. Ça c'était la question, ce qu'on mettait en évidence. Donc pour répondre à ta question, bien sûr que c'est difficile et il faut toujours trouver des voies pour se rapprocher de ce cercle des puissants.
2: Il est devenu, Daniel Kwiatkowski, presque central dans cette relation entre la France et la Tchéquie aujourd'hui. Ce qui a été central pendant de nombreuses années et pendant que tu étais à Paris, c'est la question du nucléaire civil, évidemment. Je me souviens qu'on s'est croisé aussi au Rudolfinum, pas très loin d'ici, quand Emmanuel Macron est venu défendre le groupe français EDF pour cet appel d'offres nucléaires très important, finalement perdu et remporté par le groupe sud-coréen KHNP. Comment est-ce que tu as perçu ça de Paris côté français? Est-ce que c'était de la déception ou est-ce que c'était de l'agacement?
3: Je pense que il y avait les Français, ils ont mis beaucoup d'efforts
2: et beaucoup d'argent,
3: donc c'est compréhensible qu'ils voulaient gagner cet appel d'offres. J'ai remarqué en effet qu'il y avait de la déception et les diplomates me disaient avant. Les diplomates me disaient que si les Français ne gagnent pas cet appel d'offres, qu'il y aura des portes fermées. Mais je ne sais pas si c'est vrai, mais je pense que, et c'est compréhensible, que évidemment les Français qui ont mis beaucoup d'argent, beaucoup d'efforts, j'ai échangé à plusieurs reprises avec Vakis Ramani, qui est le numéro 2, le vice-président pour le EDF, j'ai échangé avec plusieurs cadres justement d'EDF. Et ce qui mettait en lien, c'est justement les financements de l'État sud-coréen qui appuie. C'est la grande question KHNP. Donc il y avait des questions non seulement sur l'appel d'offres, mais sur les Sud-Coréens, comment ils font, est-ce que c'est vraiment la manière dont on devrait procéder, dont on devrait travailler. Et ça continue d'ailleurs. Donc, mais oui, c'était difficile. Et je pense que ça, d'une certaine manière, ça a marqué les relations franco-tchèques. Mais c'était un événement qui était important.
2: Ta nomination officielle a correspondu quasiment jour pour jour avec le début de l'invasion à grande échelle de l'Ukraine par la Russie. Moment de rupture, surtout le continent et dans le monde entier, on peut dire. Est-ce que tu penses que ce sujet de ce conflit armé qui continue maintenant depuis plus de 4 ans et demi va être un sujet central ou pas de la prochaine présidentielle française, de ce que tu as pu observer pendant ces années?
3: Ce que j'observe, c'est que à partir de l'invasion russe en Ukraine en février 2022, les Français ont réagi. Là, je veux dire, la présidence, le gouvernement, il y avait ce fameux bouclier énergétique. Et quand on fait un pont vers aujourd'hui, il y avait la crise Hormuz, il y avait justement cette crise également énergétique. Et je remarque que le gouvernement français a procédé de tout différemment. Il n'y avait pas ce bouclier très généreux énergétique, mais que l'aide est beaucoup plus ciblée vers des familles plus démunies. Et là, je pense qu'il y a une prise en compte de la dette. On en parle aujourd'hui quand on regarde le Figaro, la une de Figaro, c'est les taux d'intérêt que la France finance sa dette avec beaucoup plus d'argent, même plus que la Grèce. Donc ça, c'est une épée de Damoclès, comme Michel Barnier l'a dit en tant que, je pense, Premier ministre. Et ça, je pense que c'est un fait et que les Français se rendent de plus en plus compte que on peut pas réagir comme auparavant. Et ça, ce qui rentre dans le jeu également.
10: Et là, ça sera utile d'avoir préservé un contact avec le président russe. Parce que c'est bien avec lui qu'il faudra parler, le moment venu.
9: Vous parlez d'un rôle médiateur. Est-ce que vous pensez qu'après les propos de M. Macron de ne pas humilier la Russie, est-ce que vous pensez que les pays orientaux, centrales de l'Europe orientale centrale, et également l'Ukraine, est-ce que ces pays-là, est-ce que vous pensez qu'ils voudront bien que la France reste un médiateur dans ce conflit après ces propos-là?
10: Je pense qu'il y a, et c'est complètement normal, il y a énormément d'émotions autour de l'affaire ukrainienne, d'ailleurs des bonnes émotions aussi, hein, des mauvaises et des bonnes. Je pense que le jour venu, ce que tout le monde regardera, c'est qu'est-ce qui marche.
2: On vient d'écouter un court extrait d'un entretien que tu avais réalisé avec le diplomate français d'origine tchèque, David Tsvar. C'était quelques mois après cette invasion à grande échelle, je crois que c'était en juin 2022. Beaucoup de sujets, même dans l'actualité, d'ingérence russe, des candidats à cette présidentielle française visée par la désinformation orchestrée par le Kremlin. Et tu as fait des sujets sur cette ingérence russe, notamment les têtes de cochon devant les mosquées. C'est quelque chose dont tu as l'impression que les Français ont pris conscience pendant ces années, ou un sujet qui disparaît des problèmes du quotidien qui sont là?
3: Certainement. Ce que je remarque, c'est que la France, elle a fait un tournant sans précédent. En ce qui concerne la relation avec la Russie, qui était une relation assez forte, il y avait beaucoup d'entreprises françaises implantées qui travaillaient en Russie. On se rappelle le président Emmanuel Macron qui, tout au début de son premier mandat, qui a accueilli le président russe Vladimir Poutine au château de Versailles. Et le discours. Quelques années après, le discours de Emmanuel Macron à Bratislava, où il disait que on devait, il citait Kundera, et il mettait en évidence qu'on devait peut-être, les Occidentaux, on devait peut-être écouter les Tchèques, les Slovaques, bref, les pays au centre d'Europe. Donc ça, c'était un discours qui a marqué ce changement. D'ailleurs, il y avait beaucoup d'hommes politiques, je pense à l'ancien premier ministre français Fillon, qui travaillait également pour les Russes, qui a arrêté. Donc je pense que ici en Tchéquie, on se rend pas compte à quel point la France a fait ce tournant, ce changement, puisque c'était des liens qui étaient très forts. Et je pense que ça, c'est ce qui a également joué. Et ça va pas se remédier en quelques années. C'est un tournant, c'est une charnière. Et c'est sous la présidence d'Emmanuel Macron que ce changement a eu lieu.
2: Martin, on a parlé des entretiens qui t'ont marqué, des entretiens réussis, des reportages aussi réussis. Est-ce que tu peux penser à des interviews que tu as ratées, que ce soit sur le fond ou sur la forme techniquement ?
3: Il y a eu certainement des entretiens qui n'ont pas eu lieu, puisque voilà, à la dernière minute, les Français,
2: poser un lapin.
3: Voilà, j'avais la même expérience qui date juste quelques heures, donc ça se passe ici également en Tchéquie. Mais c'est vrai que il y a eu des entretiens qui n'avaient pas eu lieu, des reportages que je voulais faire et je ne pouvais pas faire. Par exemple, j'étais à Fessenheim. C'était grâce à l'ambassade française ici en Tchéquie que je pouvais visiter cette centrale. On a mis beaucoup d'années en plus pour la construire, cette centrale.
2: Beaucoup de retard dans les travaux.
3: Voilà, beaucoup de retard. Mais au final, je n'ai pas eu la possibilité de faire un reportage audio puisqu'il y avait des mesures qu'on devait suivre. Donc ça, c'était un petit peu ce qui me rendait un petit peu malheureux. Je comprenais pas vraiment puisqu'il y avait d'autres journalistes papier, mais n'empêche que je suis reconnaissant et j'ai toujours cette expérience en tête, et je suis reconnaissant pour le travail que l'ambassade française ici à Prague a fait en amont. récemment pour justement que je puisse visiter cette centrale. Et il y avait le deuxième jour, on a pu visiter en fait le parc éolien qui était pas très loin. Donc là, par contre, je pouvais réaliser un entretien, des reportages, des interviews. Et c'était également une expérience. J'avais beaucoup de mal à ne pas vomir. C'était un effort incroyable puisqu'il y avait des vagues de plusieurs, je vais pas dire de mètres, mais c'était après une tempête et c'était beaucoup d'efforts. Il y avait mes collègues journalistes qui, presque tout le monde, même si on prit un cachet, un médicament. Donc c'était une expérience et un effort justement aussi.
2: Parmi les personnalités que tu aurais voulu avoir, mais que tu n'as pas pu avoir en entretien, j'ai vu sur ton profil de la radio que tu étais un fan de Houellebecq. Est-ce que tu as essayé d'avoir un entretien avec Michel Houellebecq ou d'autres que tu n'as pas eu?
3: Je n'ai pas eu cet entretien. Je n'ai pas eu l'entretien avec le président Emmanuel Macron. Donc, je voulais également avoir cet entretien. Mais pour le journaliste tchèque, c'est difficile. Pour le journaliste audio, c'est encore plus difficile. Et ces entretiens, ces hommes... politique, ses dirigeants, ils donnent des entretiens lorsqu'ils veulent véhiculer une information. Lorsqu'il y avait ce sommet ici à Prague pour la coalition qui était justement pour établir des liens avec des pays qui sont pas vraiment dans l'Union européenne, mais qu'on veut s'approcher justement de ces pays, on veut plus les mettre plus près. Donc là, il y avait un entretien qui est paru justement avec André Hauske, journaliste de Hospodářské noviny, qui a pu réaliser cet entretien. Mais je me suis rendu compte que justement ces hommes de pouvoir puissants, justement des dirigeants, ils donnent des entretiens lorsqu'ils sont lorsqu'ils veulent justement véhiculer des informations. Donc je n'ai pas eu cette opportunité. J'espère que je l'aurai dans les mois, dans les années qui vont suivre. Et j'aimerais également faire plus d'entretiens avec des hommes et des femmes qui font l'actualité, par exemple Sophie Yadnou, l'astronaute, Thomas Pesquet, des personnalités, pas vraiment les hommes politiques, mais qui font l'actualité et qui sont intéressants.
2: Tu parlais de la une du Figaro tout à l'heure, ça a été aussi ton travail quotidien de suivre les médias francophones, français. Les médias sont en crise, en France également, les médias publics sont en crise. Est-ce que les deux domaines médiatiques en France et en Tchéquie sont comparables selon toi ?
3: Ça, dans une certaine mesure, oui. Une certaine, oui. Mais l'approche, elle est différente. Également en France, il y a des tendances justement de mettre sous le même toit Radio France, Radio Télé. Donc c'était le projet de l'ancienne ministre de Culture, Rachida Dati, qui n'est plus la ministre de Culture, qui voulait être maire de Paris. Je remarque qu'il y a cette tendance, mais elle est expliquée différemment. Donc le gouvernement français qui disait, dont notamment Rachida Dati, qui disait qu'il faut que la Radio France et la télévision française soient beaucoup plus forts puisqu'il y a cette concurrence de Netflix. Donc si on les mettait sous le même toit, on pouvait avoir un organisme, je veux dire, quelque chose à la BBC française. Voilà, c'est ce qu'on disait. Tandis qu'ici, en Tchéquie, je remarque qu'il y a cette volonté justement de financer la radio et la télévision tchèque à partir du budget. Je dis oui, effectivement, il y a des exemples qui sont en Europe, mais par contre, il n'y a pas de garantie. Et je ne vois pas la volonté des hommes politiques tchèques de mettre des garanties suffisantes pour qu'on ne change pas le budget de la radio, la télévision au gré justement des hommes politiques, qu'on les change chaque année. Ça, je pense que ce qui me manque également, c'est le débat de longue haleine avec des professionnels, avec des académiciens. Ça, c'est ce qui me manque ici pour le débat quand on parle des médias publics tchèques.
2: Martel Faltis prend donc, a pris ta place à ta suite en France désormais. Qu'est-ce qui t'attend toi, dans les prochains mois, à la rédaction ici à Prague, tu restes un peu pour t'adapter ou tu repars en reportage, en voyage ?
3: Non, je reste à Vinohrady, à Radio. Je suis le membre de la rédaction internationale. Et ce qui est prévu, c'est que je devrais faire plus d'entretiens avec des personnalités. Donc, je commence avec un boulot qui est différent, puisque de présenter, c'est autre chose, même si je faisais toujours la même chose, mais c'est quand même un travail qui est différent. Et c'est ce que je vais faire dans les prochains mois. On va voir.
2: On se réjouit de pouvoir t'écouter et de pouvoir continuer à collaborer comme on l'a fait avec toi ces dernières années. Martin Balucha Diekui, merci beaucoup d'avoir été notre invité aujourd'hui.
3: Merci beaucoup.

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2: Dobrý den, bonjour à toutes et à tous. Au studio aujourd'hui, nous avons l'honneur de recevoir Martin Balucha, ancien correspondant de la radio publique tchèque à Paris. Ahoj Martine, bonjour Martin.
3: Ahoj, dobrý den, moc děkuji za pozvání. Merci de m'avoir invité, merci beaucoup.
2: Qu'est-ce qui te manque le plus ? Tu viens de rentrer en Tchéquie, à Prague, dans la routine que tu pouvais avoir peut-être quotidiennement ou les week-ends en famille, peut-être à Paris désormais.
3: Alors les week-ends, c'est un petit peu difficile puisque le correspondant, il s'arrête pas le vendredi, ça s'arrête jamais en fait le travail. Donc les week-ends, c'est un petit peu compliqué. On travaille 3 sur 4 week-ends par mois, je veux dire. Donc les week-ends, c'était pas toujours les vacances, c'était pas toujours les jours libres. Mais ce qui va me manquer certainement, c'est la manière dont les correspondants peuvent travailler. Je veux dire la liberté de choisir les sujets, de les traiter les sujets. Donc c'est ce qui va me manquer, c'est surtout cette liberté de choix. De travail, c'est ce qui va me manquer beaucoup.
2: Est-ce qu'elle est réellement présente, cette liberté ? Parce qu'on sait que de temps en temps, la boucle médiatique fait que le correspondant à l'étranger doit suivre ce qui est envoyé par les agences, puisque la rédaction, en ce qui te concerne à Prague, ne regarde que les agences de presse, peut-être la CTK en particulier en ce qui te concerne. Est-ce qu'on arrive facilement dans ta position à sortir de ça ?
3: J'ai beaucoup essayé puisque on travaille sur plusieurs niveaux. Donc le niveau justement des agences, des informations d'agences, ça c'est le premier niveau. Malheureusement les correspondants, et c'est comme ça, on l'accepte, les correspondants sont des agences également, des médias, de la radio publique tchèque, de la télévision tchèque. Donc on traite bien sûr ces sujets d'actualité, mais le deuxième niveau, et ce qui me paraît le plus important, c'est justement de sortir de cette bulle d'instants, d'informations, des infos qui doivent être traitées la journée, mais d'aller au-delà justement de ce qui se traite chaque jour. Donc ce qui m'importait, c'était de voyager beaucoup, d'échanger non seulement avec les Parisiens, puisque à Paris c'est un univers à part. Donc je voulais beaucoup voyager et traiter d'autres sujets, parler avec autres gens, pas seulement avec les Parisiens. Et c'est ce que je pense qui est le plus important, de traiter les sujets, par exemple grâce à Radio Prague, grâce à toi, grâce au flux d'informations, aux échanges. On pouvait parler avec la famille en Bretagne qui a sauvé le pilote Robert Ossendorf. C'était le pilote tchécoslovaque qui est en mission, durant la Deuxième Guerre mondiale bien sûr. Et donc j'ai pu échanger avec la famille en Bretagne et également la famille ici en Tchéquie. Donc c'est un sujet entre les deux, entre la Tchéquie et la France, un sujet qui relie les deux pays.
2: Extrait de cette série que tu as réalisée et produite pour la radio publique tchèque.
4: Robert Ossendorf byl následně převelený na základnu do jihofrancouzského Istres nedaleko Marseille, kde se přeškolil na francouzské bombardéry.
5: Uměl pilotovat letouny. V Istres pouze doplnili jeho výcvik a proškolili ho, aby uměl zacházet s výzbrojí. Po válce se mu totiž dostalo pocty a obdržel francouzskou medaili.
2: Popisuje francouzský historik. Alors, Martin, en Tchèque évidemment, tu es passé rapidement à la routine de travail. Est-ce que tu peux quand même nous parler d'un endroit préféré à Paris, peut-être près de là où tu as habité ou ailleurs, un endroit où tu aimerais revenir dès que tu vas être dans la capitale française à nouveau?
3: J'en ai plusieurs. J'ai beaucoup aimé voyager en vélo à Paris. Je n'ai pas eu peur de faire le vélo avec mes enfants, avec mes garçons, mes fils. Donc c'est ce qui était bien, puisque la piste cyclable, c'est autre chose. À Paris, il ne suffit plus que de dessiner le petit bonhomme sur vélo et voilà, on a une piste cyclable. Non, à Paris, c'est bien de faire la distinction entre la piste cyclable et la piste, je veux dire la route pour les voitures, ce qui est pas toujours le cas ici à Prague. Donc on faisait des petites escapades en vélo à Paris également. On avait une place tout juste en face de la Tour Eiffel. Il faut que tu m'aides. Il y a la Vrba,
2: le sol pleureur.
3: Voilà. Tout juste sur la rive de la Seine, et on pouvait regarder tout ce qui se passe, les touristes, et là c'était paisible en fait. On voit le RERC qui passe sous la Tour Eiffel, on voit les bus, on voit les touristes. De temps en temps, il y a des touristes asiatiques, je pense de Corée du Sud, qui viennent pour faire des albums pour les mariés, nouveaux mariés. Donc on voit des femmes en robe, mais tout ça c'est tranquille. Et tout le monde, les touristes, ils passent évidemment à partir de Trocadéro, métro, la ligne métro, ils traversent le pont, et on pouvait regarder tout ce monde se dérouler devant nos yeux, et c'était tranquille et paisible.
2: On va d'ailleurs revenir à la Corée du Sud un peu plus tard. D'abord, on entend, tu as un français parfait, quasiment parfait. Est-ce que tu as un mot préféré dans la langue française?
3: Je répète beaucoup en fait, mais il faut pas le faire. J'essaye de ne pas le faire. Il y a des petits mots qui me viennent comme ça, mais la langue française, c'est pas ma langue maternelle, mais
2: j'ai vu que tu aimais bien l'expression langue de bois, qui a pas vraiment d'équivalent en tchèque.
3: Oui, langue de bois, c'est difficile à traduire. C'est justement une expression qui m'est venue grâce à la chanson de Zaz, justement. Et c'est une chanson, je veux, voilà, de Zaz, la chanson que j'aimais beaucoup également grâce à ma prof de français au lycée ici à Prague. Donc c'était un moyen d'apprendre le français également pour moi. Et d'ailleurs, j'ai eu la possibilité de parler, d'échanger avec Zaz.
2: Quelle transition parfaite, extrait.
3: Zaz, Isabelle.
6: Comme tu veux.
7: Jak chceš, Zaz nebo Isabelle. Sme jedna a ta stejná osoba.
6: On est les mêmes, hein.
3: Ouais. Est-ce que tu peux vraiment raconter tout d'abord, en fait, Zaz?
8: Můžeš mi na úvod říct, jak jsi přišla k pseudonymu Zaz?
6: J'avais à l'époque, je sais pas si tu te rappelles, des MySpace.
7: Ten pseudonym je z období sociální sítě MySpace.
2: Extrait de cet entretien avec Zaz. S'il y avait un autre entretien, un autre reportage à choisir pendant ces 4 ans que tu as passé comme correspondant en France, est-ce que un viendrait tout de suite à l'esprit?
3: Il y en a plusieurs. On en a parlé tout au début, que c'est des informations, des reportages d'actualité, que ce soit par exemple les reportages sur les drones qui commencent à être fabriqués dans les usines de Renault par exemple. Là, j'ai eu la possibilité d'échanger avec les syndicats, pas vraiment dans l'usine, puisque c'est les informations secrètes et on peut pas vraiment dévoiler. Donc c'était ça. J'ai beaucoup aimé partir en Normandie lors des commémorations justement du débarquement justement. Donc j'y étais là il y a quelques mois pour pouvoir échanger avec, à chaque fois c'est différent, à chaque fois bien sûr qu'il y a des commémorations 75 ans, 80 ans, il y a beaucoup de gens, mais quand on dépasse ces commémorations des 10 années qui sont en tchèque ça s'appelle kulatiné, mais quand on dépasse, on vient l'année prochaine, l'année suivante, il y a moins de gens, mais à chaque fois c'est différent. Il y a des histoires incroyables. Par exemple, j'ai rencontré un homme qui est venu de l'Amérique du Sud, et je me disais qu'est-ce qu'il fait là. Et là il me disait, raconter de son grand-père qui combattait en Italie, et il voulait venir également en Normandie. J'ai rencontré un Français qui à chaque fois vient avec son véhicule militaire, justement qui a pas vraiment fait le débarquement en 44, mais qui était justement utilisé également par les soldats américains un peu après les soldats français en Indochine. Donc à chaque fois, on rencontre des gens et on a possibilité de suivre, de parler de ces histoires incroyables.
2: Martin, comment est-ce qu'un journaliste tchèque et d'un média public tchèque est considéré actuellement en France? Est-ce que c'est difficile d'accéder au cercle proche du pouvoir, notamment du pouvoir politique, mais aussi du pouvoir économique, des patrons de grandes entreprises? Est-ce qu'il y a des hiérarchies qui se créent? Est-ce que c'est difficile? Est-ce que ça a été difficile parfois pour toi d'accéder aux personnes que tu voulais interroger?
3: Bien sûr que c'est difficile. On doit toujours expliquer qu'on n'est plus la Tchécoslovaquie, qu'on est la Tchéquie, même si c'est plus de 30 ans après la révolution de velours. On a toujours du mal en France, même si ça s'améliore. Donc ça d'abord, il faut qu'on explique d'où on vient, qu'est-ce qu'on fait. Moi, j'avais toujours tendance à comparer. Donc c'est le même service que France Info, France Inter, Radio France. Là, on s'imagine mieux. Donc il fallait se présenter. Et ce qui était bien, c'est d'avoir des contacts qui poussait, qui faisait l'intermédiaire, qui expliquait également. Donc, lorsque je voulais approcher le cercle de Daniel Kretinsky, c'était difficile. On approche très difficilement justement ce cercle approché de Daniel Kretinsky, qui est un homme d'affaires.
2: Que tu prononces à la française, donc.
3: Daniel Kretinsky, voilà. Mais j'ai eu la possibilité d'échanger avec Jérôme Le Filiatre, qui a écrit le livre Mister K sur justement Daniel Kretinsky. Mister K, justement, ça je trouve magnifique ce titre.
2: Je voulais y venir un peu plus tard dans notre entretien, mais on va en parler maintenant de Daniel Kretinsky parce que c'est quand même, comme disent les anglo-saxons, quand on parle de la relation bilatérale entre Prague et Paris, l'éléphant dans la pièce. Est-ce que ça t'a valu, à toi, journaliste tchèque à Paris, beaucoup de questions de la part de tes collègues français, de tes collègues étrangers installés à Paris aussi? Et comment est-ce que tu as observé ce parcours peu commun d'un tchèque dans l'Hexagone?
3: Je pense que ça a beaucoup changé. Moi, je suis venu en France en 2022. Il y était déjà, mais pas pour longtemps. Et son parcours, il est incroyable, puisque je me rappelle, c'était un homme d'affaires qui est venu de l'Est. Un homme d'affaires, on se posait la question justement, est-ce que c'est un Ruskov? Qu'est-ce qu'il est venu faire ici? Donc il y avait beaucoup de questions.
2: Et voilà. On se posait des questions à toi directement?
3: Oui, également. Peu après, quelques années après, le président Emmanuel Macron, comme chaque année, il organise cet événement au château de Versailles pour les investisseurs qui viennent de l'étranger. Et voilà, Monsieur Kretinsky, qui est assis juste à côté de Brigitte Macron, dans la place d'honneur. Tout ça juste pour expliquer que en quelques années, il a réussi à faire ce parcours incroyable d'un homme d'affaires qui est pas connu. On se pose des questions jusqu'à un homme d'affaires qui est connu, qui est estimé dans certains cercles et qui travaille avec Vincent Bolloré, qui travaille avec les milliardaires français et qui est voilà déjà dans le cercle des puissants, je veux dire, en France. Donc il a plus besoin des journalistes tchèques, bien sûr. Son influence est à travers toute l'Europe. En Royaume-Uni, on l'a vu récemment parler au Parlement, aux Pays-Bas, justement. Donc, pour lui, les interlocuteurs, quand il veut dire quelque chose, c'est des médias avec la portée globale. C'est plus les journalistes tchèques. Donc, c'était d'autant plus difficile. Mais j'ai réussi à parler avec un milliardaire, avec un homme d'affaires français, quand on parlait de l'acquisition de l'Atos, donc cette entreprise.
2: Atos, oui.
3: Atos, justement, cette entreprise pour le software, pour également des essais nucléaires. Donc une entreprise stratégique. Et il y avait justement une réticence. Il y avait beaucoup
2: de questions.
3: Justement de questions. Je me rappelle. Je pense que c'était Bruno Retailleau qui disait on va pas vendre nos joyaux à quelqu'un qui travaille pas vraiment dans le domaine. Ça c'était la question, ce qu'on mettait en évidence. Donc pour répondre à ta question, bien sûr que c'est difficile et il faut toujours trouver des voies pour se rapprocher de ce cercle des puissants.
2: Il est devenu, Daniel Kwiatkowski, presque central dans cette relation entre la France et la Tchéquie aujourd'hui. Ce qui a été central pendant de nombreuses années et pendant que tu étais à Paris, c'est la question du nucléaire civil, évidemment. Je me souviens qu'on s'est croisés aussi au Rudolfinum, pas très loin d'ici, quand Emmanuel Macron est venu défendre le groupe français EDF pour cet appel d'offres nucléaires très important, finalement perdu et remporté par le groupe sud-coréen KHNP. Comment est-ce que tu as perçu ça de Paris côté français? Est-ce que c'était de la déception ou est-ce que c'était de l'agacement?
3: Je pense que il y avait les Français, ils ont mis beaucoup d'efforts
2: et beaucoup d'argent,
3: donc c'est compréhensible qu'ils voulaient gagner cet appel d'offres. J'ai remarqué en effet qu'il y avait de la déception et les diplomates me disaient avant. Les diplomates me disaient que si les Français ne gagnent pas cet appel d'offres, qu'il y aura des portes fermées. Mais je ne sais pas si c'est vrai, mais je pense que, et c'est compréhensible, que évidemment les Français qui ont mis beaucoup d'argent, beaucoup d'efforts, j'ai échangé à plusieurs reprises avec Vakis Ramani, qui est le numéro 2, le vice-président pour le EDF, j'ai échangé avec plusieurs cadres justement d'EDF. Et ce qui mettait en lien, c'est justement les financements de l'État sud-coréen qui appuie. C'est la grande question KHNP. Donc il y avait des questions non seulement sur l'appel d'offres, mais sur les Sud-Coréens, comment ils font, est-ce que c'est vraiment la manière dont on devrait procéder, dont on devrait travailler. Et ça continue d'ailleurs. Donc mais oui, c'était difficile. Et je pense que ça, d'une certaine manière, ça a marqué les relations franco-tchèques. Mais c'était un événement qui était important.
2: Ta nomination officielle a correspondu quasiment jour pour jour avec le début de l'invasion à grande échelle de l'Ukraine par la Russie. Moment de rupture, sur tout le continent et dans le monde entier, on peut dire. Est-ce que tu penses que ce sujet de ce conflit armé qui continue maintenant depuis plus de 4 ans et demi va être un sujet central ou pas de la prochaine présidentielle française, de ce que tu as pu observer pendant ces années?
3: Ce que j'observe, c'est que à partir de l'invasion russe en Ukraine en février 2022, les Français ont réagi. Là, je veux dire, la présidence, le gouvernement, il y avait ce fameux bouclier énergétique. Et quand on fait un pont vers aujourd'hui, il y avait la crise Hormuz, il y avait justement cette crise également énergétique. Et je remarque que le gouvernement français a procédé de tout différemment. Il n'y avait pas ce bouclier très généreux énergétique, mais que l'aide est beaucoup plus ciblée vers des familles plus démunies. Et là, je pense qu'il y a une prise en compte de la dette. On en parle aujourd'hui quand on regarde le Figaro, la une de Figaro, c'est les taux d'intérêt que la France finance sa dette avec beaucoup plus d'argent, même plus que la Grèce. Donc ça, c'est une épée de Damoclès, comme Michel Barnier l'a dit en tant que, je pense, Premier ministre. Et ça, je pense que c'est un fait et que les Français se rendent de plus en plus compte que on peut pas réagir comme auparavant. Et ça, ce qui rentre dans le jeu également.
9: Et là, ça sera utile d'avoir préservé un contact avec le président russe. Est-ce que c'est bien avec lui qu'il faudra parler, le moment venu ?
3: On parlait d'un rôle médiateur. Est-ce que vous pensez qu'après les propos de M. Macron de ne pas humilier la Russie, est-ce que vous pensez que les pays orientaux, centrales de l'Europe orientale centrale et également l'Ukraine, est-ce que ces pays-là, est-ce que vous pensez qu'ils voudront bien que la France reste un médiateur dans ce conflit après ces propos-là?
10: Je pense qu'il y a, et c'est complètement normal, il y a énormément d'émotions autour de l'affaire ukrainienne, d'ailleurs des bonnes émotions aussi, hein, des mauvaises et des bonnes. Je pense que le jour venu, ce que tout le monde regardera, c'est qu'est-ce qui marche.
2: On vient d'écouter un court extrait d'un entretien que tu avais réalisé avec le diplomate français d'origine tchèque, David Tsvar. C'était quelques mois après cette invasion à grande échelle, je crois que c'était en juin 2022. Beaucoup de sujets, même dans l'actualité, d'ingérence russe, des candidats à cette présidentielle française visée par la désinformation orchestrée par le Kremlin. Et tu as fait des sujets sur cette ingérence russe, notamment les têtes de cochon devant les mosquées. C'est quelque chose dont tu as l'impression que les Français ont pris conscience pendant ces années, ou un sujet qui disparaît des problèmes du quotidien qui sont là?
3: Certainement. Ce que je remarque, c'est que la France, elle a fait un tournant sans précédent. En ce qui concerne la relation avec la Russie, qui était une relation assez forte, il y avait beaucoup d'entreprises françaises implantées qui travaillaient en Russie. On se rappelle le président Emmanuel Macron qui, tout au début de son premier mandat, qui a accueilli le président russe Vladimir Poutine au château de Versailles. Et le discours. Quelques années après, le discours de Emmanuel Macron à Bratislava, où il disait que on devait, il citait Kundera, et il disait que on, il disait pas ça, mais il mettait en relief, en évidence qu'on devait peut-être, les Occidentaux, on devait peut-être écouter les Tchèques, les Slovaques, bref, les pays au centre d'Europe. Donc ça, c'était un discours qui a marqué ce changement. D'ailleurs, il y avait beaucoup d'hommes politiques, je pense à l'ancien premier ministre français, Fillon, qui travaillait également pour les Russes, qui a arrêté. Donc je pense que ici en Tchéquie, on se rend pas compte à quel point la France a fait ce tournant, ce changement, puisque c'était des liens qui étaient très forts. Et je pense que ça, c'est ce qui a également joué. Et ça va pas se remédier en quelques années. C'est un tournant, c'est une charnière. Et c'est sous la présidence d'Emmanuel Macron que ce changement a eu lieu.
2: Martin, on a parlé des entretiens qui t'ont marqué, des entretiens réussis, des reportages aussi réussis. Est-ce que tu peux penser à des interviews que tu as ratées, que ce soit sur le fond ou sur la forme techniquement ?
3: Il y a eu certainement des entretiens qui n'ont pas eu lieu, puisque voilà, à la dernière minute, les Français,
2: poser un lapin.
3: Voilà, j'avais la même expérience qui date juste quelques heures, donc ça se passe ici également en Tchéquie. Mais c'est vrai que il y a eu des entretiens qui n'avaient pas eu lieu, des reportages que je voulais faire et je ne pouvais pas faire. Par exemple, j'étais à Fessenheim. Et c'était grâce à l'ambassade française ici en Tchéquie que je pouvais visiter cette centrale. On a mis beaucoup d'années en plus pour la construire, cette centrale.
2: Beaucoup de retard dans les travaux.
3: Voilà, beaucoup de retard. Mais au final, je n'ai pas eu la possibilité de faire un reportage audio puisqu'il y avait des mesures qu'on devait suivre. Donc ça, c'était un petit peu ce qui me rendait un petit peu malheureux. Je comprenais pas vraiment puisqu'il y avait d'autres journalistes papier. Mais n'empêche que je suis reconnaissant et j'ai toujours cette expérience en tête et je suis reconnaissant pour le travail que l'ambassade française ici à Prague a fait en pour justement que je puisse visiter cette centrale. Et il y avait le deuxième jour, on a pu visiter en fait le parc éolien qui était pas très loin. Donc là par contre, je pouvais réaliser un entretien, des reportages, des interviews, et c'était également une expérience. J'avais beaucoup de mal à ne pas vomir. C'était un effort incroyable, puisqu'il y avait des vagues de plusieurs, je ne veux pas dire de mètres, mais c'était après une tempête, et c'était beaucoup d'efforts. Il y avait mes collègues journalistes, qui presque tout le monde, même si on prit un cachet, un médicament. Donc c'était une expérience et un effort, justement, aussi.
2: Parmi les personnalités que tu aurais voulu avoir mais que tu n'as pas pu avoir en entretien, j'ai vu sur ton profil de la radio que tu étais un fan de Houellebecq. Est-ce que tu as essayé d'avoir un entretien avec Michel Houellebecq ou d'autres que tu n'as pas eu?
3: Je n'ai pas eu cet entretien. Je n'ai pas eu l'entretien avec le président Emmanuel Macron. Donc je voulais également avoir cet entretien, mais pour le journaliste tchèque, c'est difficile. Pour la journaliste audio, c'est encore plus difficile. Et ces entretiens, ces hommes politiques, ces dirigeants, ils donnent des entretiens lorsqu'ils veulent véhiculer une information. Lorsqu'il y avait ce sommet ici à Prague pour la coalition qui était justement pour établir des liens avec des pays qui sont pas vraiment dans l'Union européenne, mais qu'on veut s'approcher justement de ces pays, on veut plus les mettre plus près. Donc là, il y avait un entretien qui est paru justement avec Andrzej Hołska, journaliste de Gospodarskie Noviny, qui a pu réaliser cet entretien. Mais je me suis rendu compte que justement ces hommes de pouvoir puissants, justement des dirigeants, ils donnent des entretiens lorsqu'ils veulent justement véhiculer des informations. Donc je n'ai pas eu cette opportunité. J'espère que je l'aurai dans les mois, dans les années qui vont suivre. Et j'aimerais également faire plus d'entretiens avec des hommes et des femmes qui font de l'actualité, par exemple Sophie Yadnou, l'astronaute, Thomas Pesquet, des personnalités, pas vraiment les hommes politiques, mais qui font l'actualité et qui sont intéressants.
2: Tu parlais de la une du Figaro tout à l'heure, ça a été aussi ton travail quotidien de suivre les médias francophones, français. Les médias sont en crise, en France également, les médias publics sont en crise. Est-ce que les deux domaines médiatiques en France et en Tchéquie sont comparables selon toi ?
3: Ça, dans une certaine mesure, oui. Une certaine, oui. Mais l'approche, elle est différente. Également en France, il y a des tendances justement de mettre sous le même toit Radio France, Radio Télé. Donc c'était le projet de l'ancienne ministre de Culture, Rachida Dati, qui n'est plus la ministre de Culture, qui voulait être maire de Paris. Je remarque qu'il y a cette tendance, mais elle est expliquée différemment. Donc le gouvernement français qui disait, dont notamment Rachida Dati, qui disait qu'il faut que la Radio France et la télévision française soient beaucoup plus forts, puisqu'il y a cette concurrence de Netflix. Donc si on les mettait sous le même toit, on pouvait avoir un organisme, je veux dire, quelque chose à la BBC française. Voilà, c'est ce qu'on disait. Tandis qu'ici, en Tchéquie, je remarque qu'il y a cette volonté justement de financer la radio et la télévision tchèque à partir du budget. Je dis oui, effectivement, il y a des exemples qui sont en Europe, mais par contre, il n'y a pas de garantie. Et je ne vois pas la volonté des hommes politiques tchèques de mettre des garanties suffisantes pour qu'on ne change pas le budget de la radio, la télévision au gré justement des hommes politiques, qu'on les change chaque année. Ça, je pense que ce qui me manque également, c'est le débat de longue haleine avec des professionnels, avec des académiciens. Ça, c'est ce qui me manque ici pour le débat quand on parle des médias publics tchèques.
2: Marcel Faltis prend donc, a pris ta place à ta suite en France désormais. Qu'est-ce qui t'attend, toi, dans les prochains mois à la rédaction ici à Prague ? Tu restes un peu pour t'adapter ou tu repars en reportage, en voyage ?
3: Non, je reste à Vinohrady, à Radio. Je suis le membre de la rédaction internationale. Et ce qui est prévu, c'est que je devrais faire plus d'entretiens avec des personnalités. Donc, je commence avec un boulot qui est différent, puisque de présenter, c'est autre chose, même si je faisais toujours la même chose, mais c'est quand même un travail qui est différent. Et c'est ce que je vais faire dans les prochains mois. On va voir.
2: On se réjouit de pouvoir t'écouter et de pouvoir continuer à collaborer comme on l'a fait avec toi ces dernières années. Martin Baluja Diecui, merci beaucoup d'avoir été notre invité aujourd'hui.
3: Merci beaucoup.

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2: Dobrý den, bonjour à toutes et à tous. Au studio aujourd'hui, nous avons l'honneur de recevoir Martin Balucha, ancien correspondant de la radio publique tchèque à Paris. Ahoj Martine, bonjour Martin.
3: Ahoj, dobrý den, moc děkuji za pozvání. Merci de m'avoir invité, merci beaucoup.
2: Qu'est-ce qui te manque le plus? Tu viens de rentrer en Tchéquie à Prague. Dans la routine que tu pouvais avoir peut-être quotidiennement ou les week-ends en famille, peut-être à Paris désormais?
3: Alors les week-ends c'est un petit peu difficile puisque le correspondant il s'arrête pas le vendredi ça s'arrête jamais en fait le travail, donc c'est les week-ends c'est un petit peu compliqué. On travaille 3 sur 4 week-ends par mois je veux dire, donc les week-ends c'était pas toujours les vacances, c'était pas toujours les jours libres, mais ce qui va me manquer certainement c'est la manière dont les correspondants peuvent travailler, je veux dire la liberté de choisir les sujets, de les traiter les sujets, donc c'est ce qui va me manquer, c'est surtout cette liberté de choix de travail, c'est ce qui va me manquer beaucoup.
2: Est-ce qu'elle est réellement présente, cette liberté? Parce qu'on sait que de temps en temps, la boucle médiatique fait que le correspondant à l'étranger doit suivre ce qui est envoyé par les agences, puisque la rédaction, en ce qui te concerne à Prague, ne regarde que les agences de presse, peut-être la CTK en particulier en ce qui te concerne. Est-ce qu'on arrive facilement dans ta position à sortir de ça?
3: J'ai beaucoup essayé puisque on travaille sur plusieurs niveaux, donc le niveau je veux dire justement des agences, des informations d'agences, ça c'est le premier niveau. Malheureusement les correspondants, c'est comme ça, on l'accepte, les correspondants sont des agences également, des médias, de la radio publique tchèque, de la télévision tchèque, donc on traite bien sûr ces sujets d'actualité. Mais le deuxième niveau, et ce qui me paraît le plus important, c'est justement de sortir de cette bulle d'instants, de d'informations, des infos qui doivent être traitées la journée, mais d'aller au-delà justement de ce qui se traite chaque jour. Donc ce qui m'importait c'était de voyager beaucoup, de d'échanger non seulement avec les Parisiens, puisque à Paris c'est un univers à part, donc je voulais beaucoup voyager et traiter d'autres sujets, parler avec autres gens, pas seulement avec les Parisiens. Et c'est ce que je pense qui est le plus important, de traiter les sujets, par exemple grâce à Radio Prague, grâce à toi, grâce au flux d'informations, aux échanges, on pouvait parler avec la famille en Bretagne qui a sauvé le pilote Robert Ossendorf, c'était le pilote tchécoslovaque qui est en mission, durant la Deuxième Guerre mondiale bien sûr. Et donc j'ai pu échanger avec la famille en Bretagne et également la famille ici en Tchéquie. Donc c'est un sujet entre les deux, entre la Tchéquie et la France, un sujet qui relie les deux pays.
2: Extrait de cette série que tu as réalisée et produite pour la radio publique tchèque.
4: Robert Ossendorf byl následně převelený na základnu do jihofrancouzského Istr nedaleko Marseille, kde se přeškolil na francouzské bombardéry.
5: 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Po válce se mu totiž dostalo pocty a obdržel francouzskou medaili.
2: Popisuje francouzský historik. Alors, Martin, en Czech évidemment, tu es passé rapidement à la routine de travail. Est-ce que tu peux quand même nous parler d'un endroit préféré à Paris, peut-être près de là où tu as habité ou ailleurs, un endroit où tu aimerais revenir dès que tu vas être dans la capitale française à nouveau?
3: J'en ai plusieurs. J'ai beaucoup aimé voyager en vélo à Paris. Je n'ai pas eu peur de faire le vélo avec mes enfants, avec mes garçons, mes fils. Donc c'est ce qui était bien, puisque la piste cyclable, c'est autre chose. À Paris, il ne suffit plus que de dessiner le petit bonhomme sur vélo et voilà, on a une piste cyclable. Non, à Paris, c'est bien de faire la distinction entre la piste cyclable et la piste, je veux dire la route pour les voitures, ce qui est pas toujours le cas ici à Prague. Donc on faisait des petites escapades en vélo à Paris également. On avait une place tout juste en face de la Tour Eiffel. Il faut que tu m'aides. Il y a la Vrba,
2: le sol pleureur.
3: L'arbre, voilà. Tout juste sur la rive de la Seine, et on pouvait regarder tout ce qui se passe, les touristes, et là c'était paisible en fait. On voit le RERC qui passe sous la Tour Eiffel, on voit les bus, on voit les touristes. De temps en temps, il y a des touristes asiatiques, je pense de Corée du Sud, qui viennent pour faire des albums pour les mariés, nouveaux mariés. Donc on voit des femmes en robe, mais tout ça c'est tranquille. Et tout le monde, les touristes, ils passent évidemment à partir de Trocadéro, métro, la ligne métro, ils traversent le pont, et on pouvait regarder tout ce monde se dérouler devant nos yeux, et c'était tranquille et paisible.
2: On va d'ailleurs revenir à la Corée du Sud un peu plus tard. D'abord, on entend, tu as un français parfait, quasiment parfait. Est-ce que tu as un mot préféré dans la langue française ?
3: Je répète beaucoup en fait, mais il faut pas le faire. J'essaye de ne pas le faire. Il y a des petits mots qui me viennent comme ça, mais la langue française, c'est pas ma langue maternelle. Mais
2: j'ai vu que tu aimais bien l'expression langue de bois, qui a pas vraiment d'équivalent en tchèque.
3: Oui, langue de bois, c'est difficile à traduire. C'est justement une expression qui m'est venue grâce à la chanson de Zaz, justement. Et c'est une chanson « Je veux » voilà, de Zaz, la chanson que j'aimais beaucoup également grâce à ma prof de français au lycée ici à Prague. Donc c'était un moyen d'apprendre le français également pour moi. Et d'ailleurs, j'ai eu la possibilité de parler, d'échanger avec Zaz.
2: Quelle transition parfaite, extrait.
3: Zaz, Isabelle.
6: Comme tu veux.
7: Jak chceš, Zaz nebo Isabelle. Sme jedna a ta stejná osoba.
6: On est les mêmes, hein.
3: Ouais. Est-ce que tu pourrais me raconter tout d'abord, en fait, Zaz?
8: Můžeš mi na úvod říct, jak jsi přišla k pseudonymu Zaz?
6: J'avais à l'époque, je sais pas si tu te rappelles, des MySpace.
7: Ten pseudonym je z období sociální sítě MySpace.
2: Extrait de cet entretien avec Zaz. S'il y avait un autre entretien, un autre reportage à choisir pendant ces 4 ans que tu as passé comme correspondant en France, est-ce que un viendrait tout de suite à l'esprit?
3: Il y en a plusieurs. On en a parlé tout au début, que c'est des informations, des reportages d'actualité, que ce soit par exemple les reportages sur les drones qui commencent à être fabriqués dans les usines de Renault par exemple. Là, j'ai eu la possibilité d'échanger avec les syndicats, pas vraiment dans l'usine, puisque c'est les informations secrètes et on peut pas vraiment dévoiler. Donc c'était ça. J'ai beaucoup aimé partir en Normandie lors des commémorations justement du débarquement justement. Donc j'y étais là il y a quelques semaines, actuellement quelques mois, pour pouvoir échanger avec, à chaque fois c'est différent. À chaque fois, bien sûr qu'il y a des commémorations, 75 ans, 80 ans, il y a beaucoup de gens, mais quand on dépasse ces commémorations des 10 années qui sont en tchèque, ça s'appelle kulatiné, mais quand on dépasse, on vient l'année prochaine, l'année suivante, il y a moins de gens, mais à chaque fois c'est différent. Il y a des histoires incroyables. Par exemple, j'ai rencontré un citoyen, un homme qui est venu de l'Amérique du Sud, et je me disais qu'est-ce qu'il fait là. Et là, il me disait raconter de son grand-père qui combattait en Italie, et il voulait venir également en Normandie. J'ai rencontré un Français qui à chaque fois vient avec son véhicule militaire, justement qui a pas vraiment fait le débarquement en 44, mais qui était justement utilisé également par les soldats américains un peu après les soldats soldats français en Indochine. Donc à chaque fois, on rencontre des gens et on a possibilité de suivre, de parler de ces histoires incroyables.
2: Martin, comment est-ce qu'un journaliste tchèque et d'un média public tchèque est considéré actuellement en France? Est-ce que c'est difficile d'accéder au cercle proche du pouvoir, notamment du pouvoir politique, mais aussi du pouvoir économique, des patrons de grandes entreprises? Est-ce qu'il y a des hiérarchies qui se créent? Est-ce que ça a été difficile parfois pour toi d'accéder aux personnes que tu voulais interroger?
3: Bien sûr que c'est difficile. On doit toujours expliquer qu'on n'est plus la Tchécoslovaquie, qu'on est la Tchéquie, même si c'est plus de 30 ans après la révolution de velours. On a toujours du mal en France, même si ça s'améliore. Donc ça, d'abord, il faut qu'on explique d'où on vient, qu'est-ce qu'on fait. Moi, j'avais toujours tendance à comparer. Donc c'est le même service que France Info, France Inter, Radio France. Là, on s'imagine mieux. Donc il fallait se présenter. Et ce qui était bien, c'est d'avoir des contacts qui poussait, qui faisait l'intermédiaire, qui expliquait également. Donc, lorsque je voulais approcher le cercle de Daniel Kretinsky, c'était difficile. On approche très difficilement justement ce cercle approché de Daniel Kretinsky, qui est un homme d'affaires.
2: Que tu prononces à la française, donc.
3: Daniel Kretinsky, voilà. Mais j'ai eu la possibilité d'échanger avec Jérôme Le Filiatre, qui a écrit le livre Mister K sur justement Daniel Kretinsky. Mister K, justement, ça je trouve magnifique ce titre.
2: Je voulais y venir un peu plus tard dans notre entretien, mais on va en parler maintenant de Daniel Kretinsky, parce que c'est quand même, comme disent les anglo-saxons, quand on parle de la relation bilatérale entre Prague et Paris, l'éléphant dans la pièce. Est-ce que ça t'a valu, à toi, journaliste tchèque à Paris, beaucoup de questions de la part de tes collègues français, de tes collègues étrangers installés à Paris aussi? Et comment est-ce que tu as observé ce parcours peu commun d'un tchèque dans l'Hexagone?
3: Je pense que ça a beaucoup changé. Moi, je suis venu en France en 2022. Il y était déjà, mais pas pour longtemps. Et son parcours, il est incroyable, puisque je me rappelle, c'était un homme d'affaires qui est venu de l'Est. Un homme d'affaires, on se posait la question justement, est-ce que c'est un Ruskov, qu'est-ce qu'il est venu faire ici? Donc il y avait beaucoup de questions.
2: Et voilà. On se posait des questions à toi directement?
3: Oui, également, peu après, quelques années après, le président Emmanuel Macron, comme chaque année, il organise cet événement au château de Versailles pour les investisseurs qui viennent de l'étranger. Et voilà, monsieur Kretinsky, qui est assis juste à côté de Brigitte Macron, dans la place d'honneur. Tout ça juste pour expliquer que en quelques années, il a réussi à faire ce parcours incroyable d'un homme d'affaires qui est pas connu. On se pose des questions jusqu'à un homme d'affaires qui est connu, qui est estimé dans certains cercles et qui travaille avec Vincent Bolloré, qui travaille avec les milliardaires français et qui est voilà déjà dans le cercle des puissants, je veux dire, en France. Donc il a plus besoin des journalistes tchèques, bien sûr. Son influence est à travers toute l'Europe. En Royaume-Uni, on l'a vu récemment parler au Parlement, aux Pays-Bas, justement. Donc, pour lui, les interlocuteurs, quand il veut dire quelque chose, c'est des médias avec la portée globale. C'est plus les journalistes tchèques. Donc, c'était d'autant plus difficile. Mais j'ai réussi à parler avec un milliardaire, avec un homme d'affaires français, quand on parlait de l'acquisition de l'Atos, donc cette entreprise.
2: Atos, oui.
3: Atos, justement, cette entreprise pour le software, pour également des essais nucléaires, donc une entreprise stratégique. Et il y avait justement une réticence, il y avait beaucoup
9: de questions aussi.
3: Justement de questions, je me rappelle, je pense que c'était Bruno Retailleau qui disait on va pas vendre nos joyaux à quelqu'un qui travaille pas vraiment dans le domaine. Ça, c'était la question, ce qu'on mettait en évidence. Donc pour répondre à ta question, bien sûr que c'est difficile et il faut toujours trouver des voies pour se rapprocher de ce cercle des puissants.
2: Il est devenu, Daniel Kwiatkowski, presque central dans cette relation entre la France et la Tchéquie aujourd'hui. Ce qui a été central pendant de nombreuses années et pendant que tu étais à Paris, c'est la question du nucléaire civil, évidemment. Je me souviens qu'on s'est croisés aussi au Rudolfinum, pas très loin d'ici, quand Emmanuel Macron est venu défendre le groupe français EDF pour cet appel d'offres nucléaire très important, finalement perdu et remporté par le groupe sud-coréen KHNP. Comment est-ce que tu as perçu ça de Paris côté français ? Est-ce que c'était de la déception ou est-ce que c'était de l'agacement ?
3: Je pense que il y avait les Français, ils ont mis beaucoup d'efforts
2: et beaucoup d'argent,
3: donc c'est compréhensible qu'ils voulaient gagner cet appel d'offres. J'ai remarqué en effet qu'il y avait de la déception et les diplomates me disaient avant. Les diplomates me disaient que si les Français ne gagnent pas cet appel d'offres, qu'il y aura des portes fermées. Mais je ne sais pas si c'est vrai, mais je pense que, et c'est compréhensible, que évidemment les Français qui ont mis beaucoup d'argent, beaucoup d'efforts, j'ai échangé à plusieurs reprises avec Vakis Ramani, qui est le numéro 2, le vice-président pour le EDF, j'ai échangé avec plusieurs cadres justement d'EDF. Et ce qui mettait en lien, c'est justement les financements de l'État sud-coréen qui appuie. C'est la grande question KHNP. Donc il y avait des questions non seulement sur l'appel d'offres, mais sur les Sud-Coréens, comment ils font, est-ce que c'est vraiment la manière dont on devrait procéder, dont on devrait travailler. Et ça continue d'ailleurs. Donc, mais oui, c'était difficile. Et je pense que ça, d'une certaine manière, ça a marqué les relations franco-tchèques. Mais c'était un événement qui était important.
2: Ta nomination officielle a correspondu quasiment jour pour jour avec le début de l'invasion à grande échelle de l'Ukraine par la Russie. Moment de rupture, surtout le continent et dans le monde entier, on peut dire. Est-ce que tu penses que ce sujet de ce conflit armé qui continue maintenant depuis plus de 4 ans et demi va être un sujet central ou pas de la prochaine présidentielle française, de ce que tu as pu observer pendant ces années?
3: Ce que j'observe, c'est que à partir de l'invasion russe en Ukraine en février 2022, les Français ont réagi. Là, je veux dire, la présidence, le gouvernement, il y avait ce fameux bouclier énergétique. Et quand on fait un pont vers aujourd'hui, il y avait la crise Hormuz, il y avait justement cette crise également énergétique. Et je remarque que le gouvernement français a procédé de tout différemment. Il n'y avait pas ce bouclier très généreux énergétique, mais que l'aide est beaucoup plus ciblée vers des familles plus démunies. Et là, je pense qu'il y a une prise en compte de la dette. On en parle aujourd'hui quand on regarde le Figaro, la une de Figaro, c'est les taux d'intérêt que la France finance sa dette avec beaucoup plus d'argent, même plus que la Grèce. Donc ça, c'est une épée de Damoclès, comme Michel Barnier l'a dit en tant que, je pense, Premier ministre. Et ça, je pense que c'est un fait et que les Français se rendent de plus en plus compte que on peut pas réagir comme auparavant. Et ça, ce qui rentre dans le jeu également.
10: Et là, ça sera utile d'avoir préservé un contact avec le président russe, Parce que c'est bien avec lui qu'il faudra parler, le moment venu.
3: Vous parlez d'un rôle médiateur. Est-ce que vous pensez qu'après les propos de M. Macron de ne pas humilier la Russie, est-ce que vous pensez que les pays orientaux, centrales de l'Europe orientale centrale, et également l'Ukraine, est-ce que ces pays-là, est-ce que vous pensez qu'ils voudront bien que la France reste un médiateur dans ce conflit après ces propos-là?
10: Je pense qu'il y a, et c'est complètement normal, il y a énormément d'émotions autour de l'affaire ukrainienne, d'ailleurs des bonnes émotions aussi, hein, des mauvaises et des bonnes. Je pense que le jour venu, ce que tout le monde regardera, c'est qu'est-ce qui marche.
2: On vient d'écouter un court extrait d'un entretien que tu avais réalisé avec le diplomate français d'origine tchèque, David Tsvar. C'était quelques mois après cette invasion à grande échelle, je crois que c'était en juin 2022. Beaucoup de sujets, même dans l'actualité, d'ingérence russe, des candidats à cette présidentielle française visés par la désinformation orchestrée par le Kremlin. Et tu as fait des sujets sur cette ingérence russe, notamment les têtes de cochon devant les mosquées. C'est quelque chose dont tu as l'impression que les Français ont pris conscience pendant ces années, ou un sujet qui disparaît des problèmes du quotidien qui sont là?
3: Certainement. Ce que je remarque, c'est que la France, elle a fait un tournant sans précédent. En ce qui concerne la relation avec la Russie, qui était une relation assez forte, il y avait beaucoup d'entreprises françaises implantées qui travaillaient en Russie. On se rappelle le président Emmanuel Macron qui, tout au début de son premier mandat, qui a accueilli le président russe Vladimir Poutine au château de Versailles. Et le discours. Quelques années après, le discours de Emmanuel Macron à Bratislava, où il disait que on devait il citait Kundera, et il disait que on il disait pas ça, mais il mettait en relief, en évidence qu'on devait peut-être les Occidentaux, on devait peut-être écouter les Tchèques, les Slovaques, bref, les pays au centre d'Europe. Donc ça, c'était un discours qui a marqué ce changement. D'ailleurs, il y avait beaucoup de d'hommes politiques, je pense à l'ancien premier ministre français Fillon, qui travaillait également pour les Russes, qui a arrêté. Donc je pense que ici en Tchéquie, on se rend pas compte à quel point la France a fait ce tournant, ce changement, puisque c'était des liens qui étaient très forts. Et je pense que ça, c'est ce qui a également joué. Et ça va pas se remédier en quelques années. C'est un tournant, c'est une charnière. Et c'est sous la présidence d'Emmanuel Macron que ce changement a eu lieu.
2: Martin, on a parlé des entretiens qui t'ont marqué, des entretiens réussis, des reportages aussi réussis. Est-ce que tu peux penser à des interviews que tu as ratées, que ce soit sur le fond ou sur la forme techniquement ?
3: Il y a eu certainement des entretiens qui n'ont pas eu lieu, puisque voilà, à la dernière minute, les Français, mais
2: poser un lapin.
3: Voilà, j'ai la même expérience qui date juste quelques heures, donc ça se passe ici également en Tchéquie. Mais c'est vrai que il y a eu des entretiens qui n'avaient pas eu lieu, des reportages que je voulais faire et je ne pouvais pas faire. Par exemple, j'étais à Fessenheim. Et c'était grâce à l'ambassade française ici en Tchéquie que je pouvais visiter cette centrale. On a mis beaucoup d'années en plus pour la construire, cette centrale.
2: Beaucoup de retard dans les travaux.
3: Voilà, beaucoup de retard. Mais au final, je n'ai pas eu la possibilité de faire un reportage audio puisqu'il y avait des mesures qu'on devait suivre. Donc ça, c'était un petit peu ce qui me rendait un petit peu malheureux. Je comprenais pas vraiment puisqu'il y avait d'autres journalistes papier. Mais n'empêche que je suis reconnaissant et j'ai toujours cette expérience en tête, et je suis reconnaissant pour le travail que l'ambassade française ici à Prague a fait en amont pour justement que je puisse visiter cette centrale. Et il y avait le deuxième jour, on a pu visiter en fait le parc éolien qui était pas très loin. Donc là, par contre, je pouvais réaliser un entretien, des reportages, des interviews. Et c'était également une expérience. J'avais beaucoup de mal à ne pas vomir. C'était un effort incroyable, puisqu'il y avait des vagues de plusieurs, je ne veux pas dire de mètres, mais c'était après une tempête. Et c'était beaucoup d'efforts. Il y avait mes collègues journalistes qui, presque tout le monde, même si on prit un cachet, un médicament. Donc, c'était une expérience et un effort, justement, aussi.
2: Parmi les personnalités que tu aurais voulu avoir, mais que tu n'as pas pu avoir en entretien, j'ai vu sur ton profil de la radio que tu étais un fan de Houellebecq. Est-ce que tu as essayé d'avoir un entretien avec Michel Houellebecq ou d'autres que tu n'as pas eu?
3: Je n'ai pas eu cet entretien. Je n'ai pas eu l'entretien avec le président Emmanuel Macron. Donc, je voulais également avoir cet entretien. Mais pour le journaliste tchèque, c'est difficile. Pour le journaliste audio, c'est encore plus difficile. Et ces entretiens, ces hommes... politiques, ces dirigeants, ils donnent des entretiens lorsqu'ils veulent véhiculer une information. Lorsqu'il y avait ce sommet ici à Prague pour la coalition qui était justement pour établir des liens avec des pays qui sont pas vraiment dans l'Union européenne, mais qu'on veut s'approcher justement de ces pays, on veut plus les mettre plus près. Donc là, il y avait un entretien qui est paru justement avec André Hauske, journaliste de Hospodářské noviny, qui a pu réaliser cet entretien. Mais je me suis rendu compte que justement ces hommes de pouvoir puissants, justement des dirigeants, ils donnent des entretiens lorsqu'ils veulent justement véhiculer des informations. Donc je n'ai pas eu cette opportunité. J'espère que je l'aurai dans les mois, dans les années qui vont suivre. Et j'aimerais également faire plus d'entretiens avec des hommes et des femmes qui font l'actualité, par exemple Sophie Yadnaud, l'astronaute, Thomas Pesquet, des personnalités, pas vraiment les hommes politiques, mais qui font l'actualité et qui sont intéressants.
2: Tu parlais de la une du Figaro tout à l'heure, ça a été aussi ton travail quotidien de suivre les médias francophones, français. Les médias sont en crise, en France également, les médias publics sont en crise. Est-ce que les deux domaines médiatiques en France et en Tchéquie sont comparables selon toi ?
3: Ça, dans une certaine mesure, oui. Une certaine, oui. Mais l'approche, elle est différente. Également en France, il y a des tendances justement de mettre sous le même toit Radio France, Radio Télé. Donc c'était le projet de l'ancienne ministre de Culture, Rachida Dati, qui n'est plus la ministre de Culture, qui voulait être maire de Paris. Je remarque qu'il y a cette tendance, mais elle est expliquée différemment. Donc le gouvernement français qui disait, dont notamment Rachida Dati, qui disait qu'il faut que la Radio France et la télévision française soient beaucoup plus forts puisqu'il y a cette concurrence de Netflix. Donc si on les mettait sous le même toit, on pouvait avoir un organisme, je veux dire quelque chose à la BBC française. Voilà, c'est ce qu'on disait. Tandis qu'ici, en Tchéquie, je remarque qu'il y a cette volonté justement de financer la radio et la télévision tchèque à partir du budget. Je dis oui, effectivement, il y a des exemples qui sont en Europe, mais par contre, il n'y a pas de garantie. Et je ne vois pas la volonté des hommes politiques tchèques de mettre des garanties suffisantes pour qu'on ne change pas le budget de la radio, la télévision au gré justement des hommes politiques, qu'on les change chaque année. Ça, je pense que ce qui me manque également, c'est le débat de longue haleine avec des professionnels, avec des académiciens. Ça, c'est ce qui me manque ici pour le débat quand on parle des médias publics tchèques.
2: Martel Faltis prend donc, a pris ta place à ta suite en France désormais. Qu'est-ce qui t'attend, toi, dans les prochains mois à la rédaction ici à Prague? Tu restes un peu pour t'adapter ou tu repars en reportage, en voyage?
3: Non, je reste à Vinohrady, à Radio. Je suis le membre de la rédaction internationale. Et ce qui est prévu, c'est que je devrais faire plus d'entretiens avec des personnalités. Donc, je commence avec un boulot qui est différent, puisque de présenter, c'est autre chose, même si je faisais toujours la même chose, mais c'est quand même un travail qui est différent. Et c'est ce que je vais faire dans les prochains mois. On va voir.
2: On se réjouit de pouvoir t'écouter et de pouvoir continuer à collaborer comme on l'a fait avec toi ces dernières années. Martín Baluja Díez Cuy, merci beaucoup d'avoir été notre invité aujourd'hui.
3: Merci beaucoup.

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2: Dobrý den, bonjour à toutes et à tous. Émission spéciale aujourd'hui, très spéciale même, car c'est aujourd'hui que votre station préférée, Radio Prague International, célèbre son 90e anniversaire. En effet, en ce 31 août 2026, eh bien, cela fait 90 ans que nous émettons dans le monde. Et à cette occasion, à l'occasion de ce 90e anniversaire, vous le savez, Radio Prague International a produit un podcast historique spécial dont je vous propose de réécouter un extrait, extrait adapté comme toujours par Paul-Henri Perrin.
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6: 90 ans sur les ondes.
7: Když jsem nastupoval, tak se vyprávěl v zahraničním vysílání takový žert.
6: Quand j'ai commencé à la radio, on racontait à propos des émissions diffusées vers l'étranger une plaisanterie selon laquelle plusieurs dizaines de personnes travaillaient ici pour qu'un seul paysan grec, qui se levait à 5 heures du matin, puisse les écouter. Mais très vite, il s'est avéré que ce n'était là qu'une plaisanterie. Les très nombreuses lettres que nous recevions témoignaient du besoin qu'éprouvaient les gens de s'écouter les uns les autres et de confronter leur propre vie à celle des habitants d'autres pays.
1: Notait Arnoš Lustič à propos de son travail au sein du service des émissions internationales de la radio tchécoslovaque. Dès ses débuts, en 1936, la voix de Radio Prague trouve son public. Et les premières réactions ne tardent pas à affluer. Elles arrivent de Chine, d'Afrique et même d'Australie.
2: Dès le premier mois de diffusion expérimentale, notre radio a reçu des centaines de lettres venues de tous les continents et notamment des États-Unis. Face à un tel succès, nos émissions en ondes courtes ont alors été étendues à une troisième bande destinée, elle, à l'Extrême-Orient. Nous nous sommes ainsi pleinement emparés de cette invention moderne que sont les télécommunications. Quant à vous, chers compatriotes, nous vous avons rattaché, grâce aux ondes, à votre ancienne patrie.
1: Se souvient l'ancien rédacteur de la station, Joseph Tsintsibus. Un lien étroit se tisse rapidement entre la station et ses auditeurs. Aux États-Unis, les expatriés tchécoslovaques sont prêts à payer le prix fort pour s'offrir un poste de radio et écouter Radio Prague. La rédaction pragoise reçoit quant à elle régulièrement de chaleureuses lettres et parfois même quelques petites attentions de ses auditeurs.
6: J'étais en charge de la correspondance avec les compatriotes slovaques. Nous recevions des lettres amicales, souvent non conventionnelles, auxquelles nous répondions personnellement. Il arrivait souvent que l'on nous envoie à nous, les présentateurs, $1 ou $2 pour acheter des cigarettes ou une bière. Je me souviens aussi, comme si c'était hier, qu'à l'occasion d'un rassemblement du Sokol, l'un de nos auditeurs slovaques de Cuba nous avait rendu visite. Il s'appelait Juan Mata, ou plutôt Jano Mata en slovaque, et m'avait apporté de Cuba une boîte d'excellents cigares.
1: Confiait l'ancien présentateur Juro Horvat, qui avait rejoint les émissions dites en ondes courtes en avril 1937. Mais parfois, ce sont des surprises encore plus extraordinaires qui attendent les journalistes de Radio Prague, comme en a fait l'expérience la présentatrice très populaire de l'entre-deux-guerres, Olga Valo.
2: Un jour, une énorme caisse est arrivée à son bureau à la radio tchécoslovaque. Elle était semblable à un coffre-fort doublé de métal à l'intérieur et elle contenait une magnifique peau de tigre authentique, tannée, souple et merveilleusement colorée. Elle était accompagnée d'une lettre d'un compatriote, un fervent auditeur de la station installé au Bengale ou en Australie, je ne sais plus exactement. Ses mots étaient chaleureux et il remerciait Madame Valo pour la joie que sa voix lui procurait lorsqu'elle lui parlait depuis l'ancienne patrie.
1: Se souvient l'ancien rédacteur František Kamil Zeman. Dans les décennies qui suivent la création de la station, le nombre de lettres d'auditeurs ne cesse de croître. Et pour cause, lorsque Radio Prague revient sur les ondes après la Seconde Guerre mondiale, le nombre de langues dans lesquelles elle s'adresse au monde augmente considérablement. Les émissions sont diffusées non seulement en anglais, en allemand et en français, mais aussi en suédois et en sorabe. Plus tard, alors que Radio Prague se tourne de plus en plus vers les auditeurs des pays du tiers-monde, l'arabe et le swahili viennent également s'ajouter à la liste. Pendant un temps, Radio Prague diffuse même, dans une langue autochtone d'Amérique du Sud, le guarani.
6: Nous avons des auditeurs sur tous les continents du monde. Ils se comptent par millions. Les études menées jusqu'à présent nous ont montré que la plupart d'entre eux sont âgés d'une trentaine d'années. Il s'agit donc d'une génération qui, au cours des 10 prochaines années, exercera une influence considérable sur l'histoire de l'humanité.
1: Prédisait en 1975 le directeur des émissions internationales de l'époque, Vladimir Vipler.
8: Vážení přátelé,
2: chers amis, permettez-moi de vous souhaiter la bienvenue dans notre studio de radio à l'occasion du tirage au sort solennel du grand concours des émissions internationales de la radio tchécoslovaque organisé pour le 15e anniversaire de la libération de notre République. Et permettez-moi également de saluer très chaleureusement nos auditeurs.
1: Dans les années 60 et 70, les auditeurs étant très nombreux, Radio Prague leur accorde une attention toute particulière. Elle diffuse leurs lettres à l'antenne et, de temps à autre, généralement à l'occasion de grands anniversaires, organise des concours radiophoniques à leur attention avec de nombreux lots à la clé.
2: Et maintenant, place à ce que vous attendez tous avec impatience, le tirage au sort du concours des émissions internationales de la radio tchécoslovaque, organisé à l'occasion du 15e anniversaire de la libération de la Tchécoslovaquie. Nous allons demander à Silva Daničková de remuer l'urne. C'est fait, elle vient de le faire et elle a tiré le premier numéro. Permettez-moi d'annoncer le premier gagnant. Il s'agit de Karl Steiger de St. Georgen im Schwarzwald en République fédérale d'Allemagne. Il remporte un voyage en Tchécoslovaquie.
9: Cesta do Československa.
10: Jednou přijel k nám jeden egyptian, starší egyptian, který
6: un jour, un Égyptien est venu nous voir. Il avait remporté le premier prix du concours. Il s'intéressait à la politique et à l'évolution de la Tchécoslovaquie. Il posait toujours des questions pertinentes et était un fin connaisseur du pays. Il a donc été invité en Tchécoslovaquie, où il est resté environ une semaine ou 10 jours.
1: Se souvient Moufi Jazairi, qui a travaillé pendant 20 ans à la rédaction arabe. Son épouse de l'époque, Pavla Jazairiova, qui travaillait à la rédaction francophone destinée à l'Afrique, se rappelle quant à elle avoir accompagné l'un des gagnants du concours pendant plusieurs jours à travers Prague.
11: Nous avons přivítali takového mladého kluka z Guinée.
12: Je me souviens avoir accueilli un jeune homme de Guinée qui s'appelait Djaloma Madukone. Nous étions allés le chercher à l'aéroport et sur le chemin vers le centre-ville, il nous avait expliqué la différence entre le grand et le petit boubou, ces longues robes traditionnelles portées en Afrique de l'Ouest. Nous l'avons ensuite emmené sur les hauteurs de Hradčany. En découvrant Prague, il ne comprenait pas pourquoi il y avait tant de vieilles maisons et pourquoi à l'époque on ne les démolissait pas.
1: Le contact avec les auditeurs constitue alors, d'une certaine manière, un moyen d'influence idéologique. Cela devient particulièrement manifeste avec l'apparition, en partie spontanée et en partie organisée, des clubs d'auditeurs de Radio Prague qui se développent surtout en Afrique, en Asie et en Amérique latine. L'historien de la radio et archiviste Tomáš Pánek explique.
8: Ces clubs ont émergé à peu près au tournant des années 50 et 60, au moment de la décolonisation. De nouveaux États faisaient leur apparition et réfléchissaient à leur orientation idéologique et à leur avenir. Ces populations s'intéressaient fortement au socialisme et l'écoute des émissions internationales tchécoslovaques leur fournissait en quelque sorte des modèles pour construire ce socialisme et en comprendre ses valeurs. Un peu partout, des clubs ont donc commencé à s'organiser. Il y en avait réellement des dizaines dans le monde entier. À Cuba, par exemple, le club s'appelait Lidice Vie, tandis qu'en Égypte, il était baptisé Nefertiti. Il ne se limitait pas à écouter la radio. Certains tentaient de retranscrire à l'écrit ce qu'ils apprenaient sur les ondes pour ensuite le diffuser dans leurs pays respectifs. Ils cherchaient ainsi à favoriser la propagation des idées socialistes véhiculées par les émissions tchécoslovaques. La Tchécoslovaquie était devenue pour eux une sorte de pays modèle.
13: Si vzorovou zemi i po těch svých vlastních mateřských zemích šířit.
1: Dans les années 60 et 70, on dénombre quelques 600 clubs d'auditeurs de Radio Prague à travers le monde. Chaque année, la station leur envoie 200 000 colis contenant des cadeaux publicitaires. La station se félicite de l'existence de ce vaste réseau de clubs, comme en témoignent les archives des actualités radiophoniques de 1976.
6: La voix de Radio Prague porte sur les 5 continents en 10 langues. Cela représente 36 heures d'émission par jour, suivies, selon les études, par une communauté de plusieurs millions d'auditeurs. Il est réjouissant de constater qu'il s'agit avant tout d'un public jeune. Parmi les traits sympathiques de nos émissions internationales figurent notamment les clubs d'auditeurs, des clubs qui se sont progressivement constitués principalement dans les pays en développement. Le premier a été fondé à Cuba il y a près de 20 ans et depuis, des centaines d'autres fonctionnent à travers le monde. Cette réalité, tout comme les milliers de lettres qui arrivent chaque jour dans les différentes rédactions, l'année dernière seulement, il y en a eu près de 130 000, témoigne de la popularité et de l'autorité toujours croissante des émissions internationales.
1: Le succès de ces clubs ravit également la rédactrice en chef adjointe de l'époque, Jana Špiškova, qui déclarait dans une interview accordée en 1978.
12: Depuis 1959, année où le premier club a été créé à Cuba, partout à travers le monde, des jeunes se sont spontanément assis autour d'un poste de radio pour écouter ensemble, puis discuter de ce qu'ils avaient entendu. C'est ainsi que progressivement, de nombreux clubs ont commencé à se former dans les pays d'Afrique, d'Amérique latine, du monde arabe et d'Asie. Nous correspondons régulièrement avec eux. Les clubs nous écrivent très activement pour nous parler de leurs activités, de leur opinion sur nos émissions qu'ils écoutent, puis dont ils discutent. Ils posent des questions, demandent des documents sur tel ou tel sujet et organisent des expositions. Leurs activités sont très variées. On joue même au football, aux couleurs de notre station. À Damas, par exemple, nous leur avons envoyé des t-shirts à l'effigie de Radio Prague pour leur match contre le club de Radio Berlin International. Malheureusement, je ne me souviens plus s'ils ont gagné.
1: Dans les années 70, les émissions internationales de la radio tchécoslovaque reçoivent jusqu'à 150 000 lettres par an du monde entier.
2: Suite du programme francophone de Radio Prague International et j'ai l'honneur d'avoir en studio Alena Gebertova et Václav Richter. Bonjour à tous les deux.
14: Bonjour.
15: Bonjour.
2: Merci d'être là. Grand merci, c'est un honneur. Et c'est à l'occasion du 90e anniversaire de notre station Radio Prague International que je vous ai invité ici, parce que vous la connaissez mieux que personne, cette station. En tout, près d'une cinquantaine d'années que vous venez ici dans les studios. Nous avons l'honneur de vous avoir plusieurs fois par mois encore à l'antenne. Et je voulais vous demander à l'occasion de ce 90e anniversaire ce qu'était votre plus beau souvenir ici à la radio? Alors, je sais qu'Alena va encore se préparer un petit peu. Je vais commencer pas par la dame, mais par le monsieur Václav. Quel est ton plus beau souvenir radiophonique ici?
14: Je ne sais pas si c'est vraiment un souvenir radiophonique, mais c'était quand même un souvenir historique. Ça devait être, je crois, en octobre ou en automne de 1989. C'était au moment où on sentait déjà que le régime communiste s'écroulait peu à peu. Et moi et mon collègue de la rédaction de ce temps-là, Fabrice Martin, nous sommes allés dans le quartier de Malastrana pour faire une promenade et pour voir ce qui se passait, parce que donc on voyait partout ces trabantes, et puis on est allé sur la colline de Petchin, parce que de là-bas on voyait même leur jardin de l'ambassade et la cour, et là on voyait vraiment une foule de réfugiés qui étaient déjà là-bas, qui préparaient leur départ dans le monde libre.
2: Et c'est une scène mémorable et célèbre quand Hans-Dietrich Genscher, donc le ministre ouest-allemand, a prononcé du balcon de l'ambassade un discours en disant aux Allemands de l'Est qui étaient réfugiés dans cette ambassade qu'ils pourraient partir et passer à l'ouest. Et toi, tu es passé autour de ces jours-là, à ce moment-là, dans cette rue.
14: Oui, voilà, c'était comme ça. Et donc, en ce moment-là, je me suis dit, voilà, quelque chose d'important change et nous sommes au seuil d'une nouvelle époque.
2: Au seuil d'une nouvelle époque, mais alors, on ne pouvait pas en parler sur les ondes. Vous aviez un micro avec vous, vous pouviez
14: parler? Non, on pouvait pas en parler. Mais bien sûr, il y avait des informations parce qu'on pouvait plus le cacher. Et il y avait, c'était aussi la perestroïka, donc on était quand même obligé d'informer sur les choses qui se passaient. Et on en parlait, mais c'était les informations déformées par l'agence tchécoslovaque de presse.
2: Alena Gebertova, est-ce qu'il y a un souvenir particulier, un bon souvenir de vos années passées ici à la radio, peut-être qui touche à l'année 89 aussi et à la révolution de velours, peut-être pas, qui vous revient maintenant?
15: Évidemment, c'est l'année 1989 et la révolution de velours qui me marque le plus. Peut-être il n'y a pas un événement vraiment spécial que je puisse mentionner, mais je sais que c'était vraiment une période d'une euphorie totale. Du coup, on pouvait faire des choses qu'on ne pouvait pas faire avant. Aller dans la rue, interviewer les gens, participer à toutes ces manifestations et en même temps travailler en tant que rédacteur. Je me souviens aussi que les premières élections libres, c'était en 1990, peut-être. Alors la rédaction française a décidé de faire un programme live. C'était vraiment ridicule parce qu'on n'avait aucune expérience, mais on s'est quand même très bien amusé en faisant ça. Je ne l'ai jamais écouté comment c'était, mais c'était plutôt pour nous que pour les auditeurs que c'était tellement important. Alors, il y a plein de souvenirs de cette époque-là. J'ai connu deux époques vraiment. Comme je dis, j'ai dit pleine d'euphorie, c'était en 68 où j'étais encore étudiante, et puis l'époque de 1989, alors à la radio, c'était vraiment formidable pour la première fois.
2: Et alors il faut dire qu'avant, à la radio, il fallait prendre les dépêches de la CTK qui étaient déjà passées sous le coup de la censure.
15: Absolument, absolument. Et il y avait aussi des nouvelles, des informations dites obligatoires, dont certaines très obligatoires. Alors, il fallait juste, on ne faisait que traduire les informations, les nouvelles.
2: Alors, pour cette émission live, hélas, beaucoup de choses ont disparu des archives, donc on ne peut pas la retrouver. Mais est-ce qu'il vous revient en mémoire des personnes francophones que vous avez pu interviewer à ce moment-là?
15: En 89?
2: Oui.
15: Non, je ne me souviens pas.
8: Parce que il ne devait pas y en avoir beaucoup des personnes qui pouvaient parler français au micro en direct à ce moment-là.
15: Tu t'en souviens? Pas moi.
14: De temps en temps, bien sûr, on faisait aussi des interviews avec des francophones qui venaient. Surtout, moi, je me rappelle par exemple Pierre Fournier, le grand violoncelliste avec lequel j'ai fait un entretien déjà à l'époque du pire communisme encore, etc. Donc, il y avait des exceptions. Serge Baudot, par exemple, aussi. Mais c'était vraiment c'était des exceptions.
8: Alors, Václav Richter, déjà, je vous ai prévenu avant l'entrée en studio, je ne voulais pas trop non plus vous prendre par surprise. Évidemment, on parlait de la censure. Il y a eu des années beaucoup moins plaisantes à la radio que cette année 89 qui a tout changé. Et quel est, Václav, ton pire souvenir ici, ou plutôt un peu plus loin, parce qu'on est dans le bâtiment moderne, mais à l'époque, c'était le bâtiment historique sur la rue Vinohradska.
14: C'était sans doute les années 70. À l'époque, c'était la période où on a signé la charte 77, c'est-à-dire ce célèbre document par lequel les dissidents tchèques appelaient les autorités communistes à respecter les droits de l'homme. Et c'était un document que personne ne connaissait, bien sûr, mais dans toute la presse, il y avait des critiques et des protestations contre le texte qu'on ne connaissait pas. Et en ce moment, là, il y avait bien sûr les informations qui venaient de l'agence tchécoslovaque de presse qui dénigrait les signataires de la charte 77 avec Václav Havel en tête, bien sûr. Et nous étions obligés de traduire et de diffuser ces informations. Donc c'était vraiment un moment très pénible. J'avais la nausée, mais si on voulait rester à la radio, on était obligé de le faire. Donc c'est ça à peu près. Et puis je me rappelle encore le moment lors de la révolution du velours déjà de 1989, lorsque nous sommes entrés en grève ici à la radio, on nous a demandé le forum civique qui existait déjà à la radio, nous a demandé de faire grève. Donc, mais la direction de la radio de ce temps-là nous a dit que si on entrait en grève, on était automatiquement expulsé de la radio. Donc, on était face à un dilemme terrible. Et je me rappelle qu'on est allé avec ma collaboratrice de ce temps-là. Ma collègue Myriam Pronguet, qui était une Suissesse qui travaillait avec moi dans la rédaction. On est allé.
8: La rédaction francophone?
14: La rédaction francophone, oui. On est allé à la direction du Forum civique et on demandait ce qu'il fallait faire parce que c'était vraiment dangereux pour nous, bien sûr. Et on nous a dit que nous avions une exception, que nous dévions même. Continuer à diffuser et à diffuser les informations véridiques. Donc, on n'était pas obligé à finalement. Mais c'était quand même un moment pénible à passer.
8: Et un vrai dilemme, je suppose.
14: Un vrai dilemme. Oui.
8: Alena, je suppose qu'il y en a eu plusieurs, des mauvais souvenirs. Alors, vous avez commencé un peu plus tôt que Václav. Tu as commencé, j'ai tutoyé Václav, je vais te tutoyer aussi, si je peux me permettre. Alena, on se connaît depuis quelques temps déjà. Tu as commencé un peu plus tôt de Václav, mais tu as pris des congés parentaux pour tes enfants. Donc, tu as passé peut-être un peu moins d'années en tout, mais tu as dû connaître quelques mauvais moments ici aussi. Est-ce qu'il y en a un en particulier qui te revient en mémoire?
15: Alors, il faut dire que les années 70 et 80, c'était pas les années terribles à la radio. Hein. C'était pas très sympa. Mais je n'étais pas tout le temps à la radio parce que j'avais deux enfants et je pouvais rester, je pense, pendant 3 ans d'abord et puis 3 ans et demi à la maison avec les enfants. Alors comme ça, j'ai passé ces années-là d'une façon pas vraiment agréable, mais comme ça.
8: Moins sous la pression.
15: Un moment peut-être le plus désagréable, c'était mon ex-mari a pris le chemin de l'émigration dans les années 80. J'avais deux fils, l'un avait 3 ans, l'autre 8 ans. Et là, on m'a invité, On était établi au quatrième étage et au cinquième étage, où on n'est jamais allé, il y avait un service spécial des tâches.
8: Alors, c'est les spéciales ou collées, qu'on pourrait traduire par
15: oui,
8: tâches
15: des
8: spéciales.
15: Tâches spéciales. Tout simplement, il y avait des agents de la STB, de l'agence.
8: De la police de communiste.
15: De la police communiste. Et là, quand ça s'est passé, après l'événement, on m'a invité, ou bien on m'a appelé plutôt d'aller là-bas.
8: Tout de suite après, quelques jours après l'émigration.
15: Je pense que quelques jours après, oui, je ne sais plus. Mais de toute façon, on m'a interrogé, on m'a posé un tas de questions, si j'étais d'accord, qu'est-ce que j'en pense, comment était mon mari, est-ce que je suis d'accord avec son départ, etc. Je ne sais plus ce que j'ai répondu. Mais de toute façon, on m'a laissé à la radio parce que c'était déjà les années 80 et il y avait la perestroïka, comme l'a dit Václav. Alors comme ça, on a continué à me tolérer. Puis on s'est plaint de moi pour dire que j'étais assez arrogante. Bref, je suis restée à la radio et j'ai continué. On m'a toléré avant, alors on a continué à me tolérer à la radio.
8: Mais ça ne s'est pas arrêté au cinquième étage parce qu'on vous a aussi convoqué à un endroit tristement célèbre.
15: Mais évidemment, comme tout le monde.
8: Au siège de la STB à Prague, rue...
15: Au siège de la STB authentique, là...
8: Rue Bartolomieska.
15: Rue Bartolomieska, la fameuse, tristement célèbre rue Bartolomieska. Là aussi, on m'a interrogé, bien sûr.
8: Les mêmes questions, je suppose.
15: Presque les mêmes questions. Un flic tout à fait sympa, jeune, beau.
8: Et il en reste que vous avez... Il y a des archives de ça
15: Je ne me suis jamais plongé dans les archives. Ce sont peut-être mes fils qui vont le faire. Ils sont plus curieux que moi.
8: Merci en tout cas d'être venu dans le studio à l'occasion de ce 90e anniversaire de Radio Prague International, en espérant que cette année ne sera pas la dernière de la station, car les évolutions, notamment dans le domaine politique, ne sont peut-être pas favorables cette année. Croisons les doigts. Et on espère vous retrouver également toute cette année sur nos ondes, également régulièrement. Merci beaucoup à tous les deux.
15: Merci à vous. Merci à toi.
8: Chères auditrices, chers auditeurs, c'est ainsi que se termine notre émission spéciale consacrée à l'anniversaire, au 90e anniversaire de Radio Prague International. 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Nous avons besoin de votre courrier, de votre soutien en ce moment, car l'avenir de Radio Prague International est plus qu'incertain. 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Et c'est là que vous pouvez également nous retrouver tout au long de la journée et de la nuit. Voilà pour cette émission spéciale. Merci à toutes et à tous de votre fidélité et de votre attention. Et à tous ceux qui nous écoutent sur les plateformes de podcast, une demi-heure en Tchéquie, sur les plateformes dignes de ce nom. Vous les connaissez déjà bien toutes et tous. Merci encore une fois. On se retrouve pour le prochain une demi-heure en Tchéquie dans quelques jours depuis la capitale tchèque. Très bonne journée ou soirée, où que vous soyez dans le monde. Ahoy, à bientôt.

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2: Dobrý den, bonjour à toutes et à tous. Émission spéciale aujourd'hui, très spéciale même, car c'est aujourd'hui que votre station préférée, Radio Prague International, célèbre son 90e anniversaire. En effet, en ce 31 août 2026, eh bien, cela fait 90 ans que nous émettons dans le monde. Et à cette occasion, à l'occasion de ce 90e anniversaire, vous le savez, Radio Prague International a produit un podcast historique spécial dont je vous propose de réécouter un extrait, extrait adapté comme toujours par Paul-Henri Perrin.
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6: 90 ans sur les ondes.
7: Když jsem nastupoval, tak se vyprávěl v zahraničním vysílání takový žert.
6: Quand j'ai commencé à la radio, on racontait à propos des émissions diffusées vers l'étranger une plaisanterie selon laquelle plusieurs dizaines de personnes travaillaient ici pour qu'un seul paysan grec qui se levait à 5 heures du matin puisse les écouter. Mais très vite, il s'est avéré que ce n'était là qu'une plaisanterie. Les très nombreuses lettres que nous recevions témoignaient du besoin qu'éprouvaient les gens de s'écouter les uns les autres et de confronter leur propre vie à celle des habitants d'autres pays.
1: Notait Arnoš Lustič à propos de son travail au sein du service des émissions internationales de la radio tchécoslovaque. Dès ses débuts en 1936, la voix de Radio Prague trouve son public. Et les premières réactions ne tardent pas à affluer. Elles arrivent de Chine, d'Afrique et même d'Australie.
2: Dès le premier mois de diffusion expérimentale, notre radio a reçu des centaines de lettres venues de tous les continents et notamment des États-Unis. Face à un tel succès, nos émissions en ondes courtes ont alors été étendues à une troisième bande destinée, elle, à l'Extrême-Orient. Nous nous sommes ainsi pleinement emparés de cette invention moderne que sont les télécommunications. Quant à vous, chers compatriotes, nous vous avons rattaché, grâce aux ondes, à votre ancienne patrie.
1: Se souvient l'ancien rédacteur de la station, Joseph Tsintsibus. Un lien étroit se tisse rapidement entre la station et ses auditeurs. Aux États-Unis, les expatriés tchécoslovaques sont prêts à payer le prix fort pour s'offrir un poste de radio et écouter Radio Prague. La rédaction pragoise reçoit quant à elle régulièrement de chaleureuses lettres et parfois même quelques petites attentions de ses auditeurs.
6: J'étais en charge de la correspondance avec les compatriotes slovaques. Nous recevions des lettres amicales, souvent non conventionnelles, auxquelles nous répondions personnellement. Il arrivait souvent que l'on nous envoie à nous, les présentateurs, $1 ou $2 pour acheter des cigarettes ou une bière. Je me souviens aussi, comme si c'était hier, qu'à l'occasion d'un rassemblement du Sokol, l'un de nos auditeurs slovaques de Cuba nous avait rendu visite. Il s'appelait Juan Mata, ou plutôt Jano Mata en slovaque, et m'avait apporté de Cuba une boîte d'excellents cigares.
1: Confiait l'ancien présentateur Juro Horvat, qui avait rejoint les émissions dites en ondes courtes en avril 1937. Mais parfois, ce sont des surprises encore plus extraordinaires qui attendent les journalistes de Radio Prague, comme en a fait l'expérience la présentatrice très populaire de l'entre-deux-guerres, Olga Valo.
2: Un jour, une énorme caisse est arrivée à son bureau à la radio tchécoslovaque. Elle était semblable à un coffre-fort doublé de métal à l'intérieur et elle contenait une magnifique peau de tigre authentique, tannée, souple et merveilleusement colorée. Elle était accompagnée d'une lettre d'un compatriote, un fervent auditeur de la station installé au Bengale ou en Australie, je ne sais plus exactement. Ses mots étaient chaleureux et il remerciait Madame Valo pour la joie que sa voix lui procurait lorsqu'elle lui parlait depuis l'ancienne patrie.
1: Se souvient l'ancien rédacteur František Kamil Zeman. Dans les décennies qui suivent la création de la station, le nombre de lettres d'auditeurs ne cesse de croître. Et pour cause, lorsque Radio Prague revient sur les ondes après la Seconde Guerre mondiale, le nombre de langues dans lesquelles elle s'adresse au monde augmente considérablement. Les émissions sont diffusées non seulement en anglais, en allemand et en français, mais aussi en suédois et en sorabe. Plus tard, alors que Radio Prague se tourne de plus en plus vers les auditeurs des pays du tiers-monde, l'arabe et le swahili viennent également s'ajouter à la liste. Pendant un temps, Radio Prague diffuse même, dans une langue autochtone d'Amérique du Sud, le guarani.
6: Nous avons des auditeurs sur tous les continents du monde. Ils se comptent par millions. Les études menées jusqu'à présent nous ont montré que la plupart d'entre eux sont âgés d'une trentaine d'années. Il s'agit donc d'une génération qui, au cours des 10 prochaines années, exercera une influence considérable sur l'histoire de l'humanité.
1: Prédisait en 1975 le directeur des émissions internationales de l'époque, Vladimir Vipler.
8: Vážení přátelé,
2: chers amis, permettez-moi de vous souhaiter la bienvenue dans notre studio de radio à l'occasion du tirage au sort solennel du grand concours des émissions internationales de la radio tchécoslovaque organisé pour le 15e anniversaire de la libération de notre République. Et permettez-moi également de saluer très chaleureusement nos auditeurs.
1: Dans les années 60 et 70, les auditeurs étant très nombreux, Radio Prague leur accorde une attention toute particulière. Elle diffuse leurs lettres à l'antenne et, de temps à autre, généralement à l'occasion de grands anniversaires, organise des concours radiophoniques à leur attention avec de nombreux lots à la clé.
2: Et maintenant, place à ce que vous attendez tous avec impatience, le tirage au sort du concours des émissions internationales de la radio tchécoslovaque, organisé à l'occasion du 15e anniversaire de la libération de la Tchécoslovaquie. Nous allons demander à Silva Daničková de remuer l'urne. C'est fait, elle vient de le faire et elle a tiré le premier numéro. Permettez-moi d'annoncer le premier gagnant. Il s'agit de Karl Steiger de St. Georgen im Schwarzwald en République fédérale d'Allemagne. Il remporte un voyage en Tchécoslovaquie.
9: Jednou přijal k nám jeden Egyptian, starší Egyptian, který
6: un jour, un Égyptien est venu nous voir. Il avait remporté le premier prix du concours. Il s'intéressait à la politique et à l'évolution de la Tchécoslovaquie. Il posait toujours des questions pertinentes et était un fin connaisseur du pays. Il a donc été invité en Tchécoslovaquie, où il est resté environ une semaine ou 10 jours.
1: Se souvient Moufi Jazairi, qui a travaillé pendant 20 ans à la rédaction arabe. Son épouse de l'époque, Pavla Jazairiova, qui travaillait à la rédaction francophone destinée à l'Afrique, se rappelle quant à elle avoir accompagné l'un des gagnants du concours pendant plusieurs jours à travers Prague.
10: Nous avons přivítali takového mladého kluka z Guinée.
11: Je me souviens avoir accueilli un jeune homme de Guinée qui s'appelait Djaloma Madukone. Nous étions allés le chercher à l'aéroport et sur le chemin vers le centre-ville, il nous avait expliqué la différence entre le grand et le petit boubou, ces longues robes traditionnelles portées en Afrique de l'Ouest. Nous l'avons ensuite emmené sur les hauteurs de Hradčany. En découvrant Prague, il ne comprenait pas pourquoi il y avait tant de vieilles maisons et pourquoi à l'époque on ne les démolissait pas.
1: Le contact avec les auditeurs constitue alors, d'une certaine manière, un moyen d'influence idéologique. Cela devient particulièrement manifeste avec l'apparition, en partie spontanée et en partie organisée, des clubs d'auditeurs de Radio Prague qui se développent surtout en Afrique, en Asie et en Amérique latine. L'historien de la radio et archiviste Tomáš Pánek explique.
8: Ces clubs ont émergé à peu près au tournant des années 50 et 60, au moment de la décolonisation. De nouveaux États faisaient leur apparition et réfléchissaient à leur orientation idéologique et à leur avenir. Ces populations s'intéressaient fortement au socialisme et l'écoute des émissions internationales tchécoslovaques leur fournissait en quelque sorte des modèles pour construire ce socialisme et en comprendre ses valeurs. Un peu partout, des clubs ont donc commencé à s'organiser. Il y en avait réellement des dizaines dans le monde entier. À Cuba, par exemple, le club s'appelait Lidice Vie, tandis qu'en Égypte, il était baptisé Nefertiti. Il ne se limitait pas à écouter la radio. Certains tentaient de retranscrire à l'écrit ce qu'ils apprenaient sur les ondes pour ensuite le diffuser dans leurs pays respectifs. Ils cherchaient ainsi à favoriser la propagation des idées socialistes véhiculées par les émissions tchécoslovaques. La Tchécoslovaquie était devenue pour eux une sorte de pays modèle.
12: Si vzorovou zemi i po těch svých vlastních mateřských zemích šířit.
1: Dans les années 60 et 70, on dénombre quelques 600 clubs d'auditeurs de Radio Prague à travers le monde. Chaque année, la station leur envoie 200 000 colis contenant des cadeaux publicitaires. La station se félicite de l'existence de ce vaste réseau de clubs, comme en témoignent les archives des actualités radiophoniques de 1976.
6: La voix de Radio Prague porte sur les 5 continents en 10 langues. Cela représente 36 heures d'émission par jour, suivies, selon les études, par une communauté de plusieurs millions d'auditeurs. Il est réjouissant de constater qu'il s'agit avant tout d'un public jeune. Parmi les traits sympathiques de nos émissions internationales figurent notamment les clubs d'auditeurs, des clubs qui se sont progressivement constitués principalement dans les pays en développement. Le premier a été fondé à Cuba il y a près de 20 ans et depuis, des centaines d'autres fonctionnent à travers le monde. Cette réalité, tout comme les milliers de lettres qui arrivent chaque jour dans les différentes rédactions, l'année dernière seulement, il y en a eu près de 130 000, témoigne de la popularité et de l'autorité toujours croissante des émissions internationales.
1: Le succès de ces clubs ravit également la rédactrice en chef adjointe de l'époque, Jana Spiškova, qui déclarait dans une interview accordée en 1978.
11: Depuis 1959, année où le premier club a été créé à Cuba, partout à travers le monde, des jeunes se sont spontanément assis autour d'un poste de radio pour écouter ensemble, puis discuter de ce qu'ils avaient entendu. C'est ainsi que progressivement, de nombreux clubs ont commencé à se former dans les pays d'Afrique, d'Amérique latine, du monde arabe et d'Asie. Nous correspondons régulièrement avec eux. Les clubs nous écrivent très activement pour nous parler de leurs activités, de leur opinion sur nos émissions qu'ils écoutent, puis dont ils discutent. Ils posent des questions, demandent des documents sur tel ou tel sujet et organisent des expositions. Leurs activités sont très variées. On joue même au football, aux couleurs de notre station. À Damas, par exemple, nous leur avons envoyé des t-shirts à l'effigie de Radio Prague pour leur match contre le club de Radio Berlin International. Malheureusement, je ne me souviens plus s'ils ont gagné.
1: Dans les années 70, les émissions internationales de la radio tchécoslovaque reçoivent jusqu'à 150 000 lettres par an du monde entier.
2: Suite du programme francophone de Radio Prague International, et j'ai l'honneur d'avoir en studio Alena Gebertova et Václav Richter. Bonjour à tous les deux.
13: Bonjour.
14: Bonjour.
2: Merci d'être là. Grand merci, c'est un honneur. Et c'est à l'occasion du 90e anniversaire de notre station Radio Prague International que je vous ai invité ici, parce que vous la connaissez mieux que personne, cette station. En tout, près d'une cinquantaine d'années que vous venez ici dans les studios. Nous avons l'honneur de vous avoir plusieurs fois par mois encore à l'antenne. Et je voulais vous demander, à l'occasion de ce 90e anniversaire, ce qu'était votre plus beau souvenir ici à la radio? Alors, je sais qu'Alena va encore se préparer un petit peu. Je vais commencer pas par la dame, mais par le monsieur Václav. Quel est ton plus beau souvenir radiophonique ici?
13: Je ne sais pas si c'est vraiment un souvenir radiophonique, mais c'était quand même un souvenir historique. Ça devait être, je crois, en octobre ou en automne de 1989. C'était au moment où on sentait déjà que le régime communiste s'écroulait peu à peu. Et moi et mon collègue de la rédaction de ce temps-là, Fabrice Martin, nous sommes allés dans le quartier de Malastrana pour faire une promenade et pour voir ce qui se passait, parce que donc on voyait partout ces trabantes, et puis on est allé sur la colline de Petchin, parce que de là-bas on voyait même leur jardin de l'ambassade et la cour, et là on voyait vraiment une foule de réfugiés qui étaient déjà là-bas, qui préparaient leur départ dans le monde libre.
2: Et c'est une scène mémorable et célèbre quand Hans-Dietrich Genscher, donc le ministre ouest-allemand, a prononcé du balcon de l'ambassade un discours en disant aux Allemands de l'Est qui étaient réfugiés dans cette ambassade qu'ils pourraient partir et passer à l'ouest. Et toi, tu es passé autour de ces jours-là, à ce moment-là, dans cette rue.
13: Oui, voilà, c'était comme ça. Et donc, en ce moment-là, je me suis dit, voilà, quelque chose d'important change et nous sommes au seuil d'une nouvelle époque.
2: Au seuil d'une nouvelle époque, mais alors, on ne pouvait pas en parler sur les ondes. Vous aviez un micro avec vous, vous pouviez
13: parler? Non, on pouvait pas en parler. Mais bien sûr, il y avait des informations parce qu'on pouvait plus le cacher. Et il y avait, c'était aussi la perestroïka, donc on était quand même obligé d'informer sur les choses qui se passaient. Et on en parlait, mais c'était les informations déformées par l'agence tchécoslovaque de presse.
2: Alena Gebertova, est-ce qu'il y a un souvenir particulier, un bon souvenir de vos années passées ici à la radio, peut-être qui touche à l'année 89 aussi et à la révolution de velours, peut-être pas, qui vous revient maintenant?
14: Évidemment, c'est l'année 1989 et la révolution de velours qui me marque le plus. Peut-être il n'y a pas un événement vraiment spécial que je puisse mentionner, mais je sais que c'était vraiment une période d'une euphorie totale. Du coup, on pouvait faire des choses qu'on pouvait pas faire avant. Aller dans la rue, interviewer les gens, participer à toutes ces manifestations et en même temps travailler en tant que rédacteur. Je me souviens aussi que les premières élections libres, c'était en 1990, peut-être. Alors la rédaction française a décidé de faire un programme live. C'était vraiment ridicule parce qu'on n'avait aucune expérience, mais on s'est quand même très bien amusé en faisant ça. Je ne l'ai jamais écouté comment c'était, mais c'était plutôt pour nous que pour les auditeurs que c'était tellement important. Alors, il y a plein de souvenirs de cette époque-là. J'ai connu deux époques vraiment. Comme je dis, j'ai dit pleine d'euphorie, c'était en 68 où j'étais encore étudiante, et puis l'époque de 1989, alors à la radio, c'était vraiment formidable pour la première fois.
2: Et alors il faut dire qu'avant, à la radio, il fallait prendre les dépêches de la CTK qui étaient déjà passées sous le coup de la censure.
14: Absolument, absolument. Il y avait aussi des nouvelles, des informations dites obligatoires, dont certaines très obligatoires. Alors, il fallait juste, on ne faisait que traduire les informations, les nouvelles.
2: Alors, pour cette émission live, hélas, beaucoup de choses ont disparu des archives, donc on ne peut pas la retrouver. Mais est-ce qu'il vous revient en mémoire des personnes francophones que vous avez pu interviewer à ce moment-là?
14: En 89?
2: Oui.
14: Non, je ne me souviens pas.
8: Parce qu'il ne devait pas y en avoir beaucoup des personnes qui pouvaient parler français au micro en direct à ce moment-là.
14: Tu t'en souviens ? Pas moi.
13: De temps en temps, bien sûr, on faisait aussi des interviews avec des francophones qui venaient. Surtout, moi, je me rappelle par exemple Pierre Fournier, le grand violoncelliste avec lequel j'ai fait un entretien déjà à l'époque du pire communisme encore, etc. Donc, il y avait des exceptions. Serge Baudot, par exemple, aussi. Mais c'était vraiment c'était des exceptions.
8: Alors, Václav Richter, déjà, je vous ai prévenu avant l'entrée en studio, je ne voulais pas trop non plus vous prendre par surprise. Évidemment, on parlait de la censure. Il y a eu des années beaucoup moins plaisantes à la radio que cette année 89 qui a tout changé. Et quel est, Václav, ton pire souvenir ici, ou plutôt un peu plus loin, parce qu'on est dans le bâtiment moderne, mais à l'époque, c'était le bâtiment historique sur la rue Vinohradska.
13: C'était sans doute les années 70. À l'époque, c'était la période où on a signé la charte 77, c'est-à-dire ce célèbre document par lequel les dissidents tchèques appelaient les autorités communistes à respecter les droits de l'homme. Et c'était un document que personne ne connaissait, bien sûr, mais dans toute la presse, il y avait des critiques et des protestations contre le texte qu'on ne connaissait pas. Et en ce moment, là, il y avait bien sûr les informations qui venaient de l'agence tchécoslovaque de presse qui dénigrait les signataires de la charte 77 avec Václav Havel en tête, bien sûr. Et nous étions obligés de traduire et de diffuser ces informations. Donc c'était vraiment un moment très pénible. J'avais la nausée, mais si on voulait rester à la radio, on était obligé de le faire. Donc c'est ça à peu près. Et puis je me rappelle encore le moment lors de la révolution du velours déjà de 1989, lorsque nous sommes entrés en grève ici à la radio, on nous a demandé, le forum civique qui existait déjà à la radio nous a demandé de faire grève. Donc mais la direction de la radio de ce temps-là nous a dit que si on entrait en grève, on était automatiquement expulsé de la radio. Donc on était face à un dilemme terrible. Et je me rappelle qu'on est allé avec ma collaboratrice de ce temps-là, ma collègue Myriam Pronguet, qui était une Suissesse qui travaillait avec moi dans la rédaction. On est allé...
8: La rédaction francophone ?
13: La rédaction francophone, oui. On est allé à la direction du Forum civique et on demandait ce qu'il fallait faire parce que c'était vraiment dangereux pour nous, bien sûr. Et on nous a dit que nous avions une exception, que nous devions même continuer à diffuser et à diffuser les informations véridiques. Donc, on n'était pas obligé à finalement... Mais c'était quand même un moment pénible à passer.
8: Et un vrai dilemme, je suppose.
13: Un vrai dilemme, oui.
8: Alena, je suppose qu'il y en a eu plusieurs, des mauvais souvenirs. Alors, vous avez commencé un peu plus tôt que Václav. Tu as commencé, j'ai tutoyé Václav, je vais te tutoyer aussi si je peux me permettre. Alena, on se connaît depuis quelques temps déjà. Tu as commencé un peu plus tôt de Václav, mais tu as pris des congés parentaux pour tes enfants. Donc tu as passé peut-être un peu moins d'années en tout, mais tu as dû connaître quelques mauvais moments ici aussi. Est-ce qu'il y en a un en particulier qui te revient en mémoire ?
14: Ben alors, il faut dire que les années 70 et 80, c'était pas les années terribles à la radio, hein. C'était pas très sympa. Mais je n'étais pas tout le temps à la radio parce que j'avais deux enfants et je pouvais rester, je pense, pendant 3 ans d'abord et puis 3 ans et demi à la maison avec les enfants. Alors, comme ça, j'ai passé ces années-là d'une façon pas vraiment agréable, mais comme ça.
8: Moins sous
14: mais
8: la pression.
14: Un moment peut-être le plus désagréable, c'était... Mon ex-mari a pris le chemin de l'émigration dans les années 80. J'avais 2 fils, l'un avait 3 ans, l'autre 8 ans. Et là, on m'a invité... On On était établi au quatrième étage et au cinquième étage, où on n'est jamais allé, il y avait un service spécial des tâches.
8: Alors, c'est les spéciali ou collés, qu'on pourrait traduire par
14: oui,
8: tâches
14: des
8: spéciales.
14: Tâches spéciales. Tout simplement, il y avait des agents de la STB, de l'agence...
8: De la police de communiste.
14: De la police communiste. Et là, quand ça s'est passé, après l'événement, on m'a invité, ou bien on m'a appelé plutôt d'aller là-bas.
8: Tout de suite après, quelques jours après l'émigration.
14: Je pense que quelques jours après, oui, je ne sais plus. Mais de toute façon, on m'a interrogé, on m'a posé un tas de questions, si j'étais d'accord, qu'est-ce que j'en pense, comment était mon mari, est-ce que je suis d'accord avec son départ, etc. Je ne sais plus ce que j'ai répondu. Mais de toute façon, on m'a laissé à la radio parce que c'était déjà les années 80 et il y avait la perestroïka, comme l'a dit Václav. Alors comme ça, on a continué à me tolérer. Puis on s'est plaint de moi pour dire que j'étais assez arrogante. Bref, je suis restée à la radio et j'ai continué... On m'a toléré avant, alors on a continué à me tolérer à la radio.
8: Mais ça ne s'est pas arrêté au cinquième étage parce qu'on vous a aussi convoqué à un endroit tristement célèbre.
14: Mais évidemment, comme tout le monde.
8: Au siège de la STB à Prague, rue...
14: Au siège de la STB authentique, là...
8: Rue Bartolomieska.
14: Rue Bartolomieska, la fameuse, tristement célèbre rue Bartolomieska. Là aussi, on m'a interrogé, bien sûr.
8: Les mêmes questions, je suppose.
14: Presque les mêmes questions. Un flic tout à fait sympa, jeune, beau.
8: Et il en reste que vous avez... Il y a des archives de ça
14: Je ne me suis jamais plongé dans les archives. Ce sont peut-être mes fils qui vont le faire. Ils sont plus curieux que moi.
8: Merci en tout cas d'être venu dans le studio à l'occasion de ce 90e anniversaire de Radio Prague International, en espérant que cette année ne sera pas la dernière de la station, car les évolutions, notamment dans le domaine politique, ne sont peut-être pas favorables cette année. Croisons les doigts. Et on espère vous retrouver également toute cette année sur nos ondes, également régulièrement. Merci beaucoup à tous les deux.
14: Merci à vous. Merci à toi.
8: Chères auditrices, chers auditeurs, c'est ainsi que se termine notre émission spéciale consacré à l'anniversaire, au 90e anniversaire de Radio Prague International. 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Et c'est là que vous pouvez également nous retrouver tout au long de la journée et de la nuit. Voilà pour cette émission spéciale. Merci à toutes et à tous de votre fidélité et de votre attention. Et à tous ceux qui nous écoutent sur les plateformes de podcast, une demi-heure en Tchéquie, sur les plateformes dignes de ce nom. Vous les connaissez déjà bien toutes et tous. Merci encore une fois. On se retrouve pour le prochain une demi-heure en Tchéquie dans quelques jours depuis la capitale tchèque. Très bonne journée ou soirée, où que vous soyez dans le monde. Ahoy, à bientôt.

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2: Dobrý den, bonjour à toutes et à tous. Émission spéciale aujourd'hui, très spéciale même, car c'est aujourd'hui que votre station préférée, Radio Prague International, célèbre son 90e anniversaire. En effet, en ce 31 août 2026, eh bien, cela fait 90 ans que nous émettons dans le monde. Et à cette occasion, à l'occasion de ce 90e anniversaire, vous le savez, Radio Prague International a produit un podcast historique spécial dont je vous propose de réécouter un extrait, extrait adapté comme toujours par Paul-Henri Perrin.
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6: 90 ans sur les ondes.
7: Když jsem nastupoval, tak se vyprávěl v zahraničním vysílání takový žert.
6: Quand j'ai commencé à la radio, on racontait à propos des émissions diffusées vers l'étranger une plaisanterie selon laquelle plusieurs dizaines de personnes travaillaient ici pour qu'un seul paysan grec, qui se levait à 5 heures du matin, puisse les écouter. Mais très vite, il s'est avéré que ce n'était là qu'une plaisanterie. Les très nombreuses lettres que nous recevions témoignaient du besoin qu'éprouvaient les gens de s'écouter les uns les autres et de confronter leur propre vie à celle des habitants d'autres pays.
1: Notait Arnoš Lustič à propos de son travail au sein du service des émissions internationales de la radio tchécoslovaque. Dès ses débuts, en 1936, la voix de Radio Prague trouve son public. Et les premières réactions ne tardent pas à affluer. Elles arrivent de Chine, d'Afrique et même d'Australie.
2: Dès le premier mois de diffusion expérimentale, notre radio a reçu des centaines de lettres venues de tous les continents, et notamment des États-Unis. Face à un tel succès, nos émissions en ondes courtes ont alors été étendues à une troisième bande, destinée, elle, à l'Extrême-Orient. Nous nous sommes ainsi pleinement emparés de cette invention moderne que sont les télécommunications. Quant à vous, chers compatriotes, nous vous avons rattaché, grâce aux ondes, à votre ancienne patrie.
1: Se souvient l'ancien rédacteur de la station, Joseph Tsintsibus. Un lien étroit se tisse rapidement entre la station et ses auditeurs. Aux États-Unis, les expatriés tchécoslovaques sont prêts à payer le prix fort pour s'offrir un poste de radio et écouter Radio Prague. La rédaction pragoise reçoit quant à elle régulièrement de chaleureuses lettres et parfois même quelques petites attentions de ses auditeurs.
6: J'étais en charge de la correspondance avec les compatriotes slovaques. Nous recevions des lettres amicales, souvent non conventionnelles, auxquelles nous répondions personnellement. Il arrivait souvent que l'on nous envoie à nous, les présentateurs, $1 ou $2 pour acheter des cigarettes ou une bière. Je me souviens aussi, comme si c'était hier, qu'à l'occasion d'un rassemblement du Sokol, l'un de nos auditeurs slovaques de Cuba nous avait rendu visite. Il s'appelait Juan Mata, ou plutôt Jano Mata en slovaque, et m'avait apporté de Cuba une boîte d'excellents cigares.
1: Confiait l'ancien présentateur Juro Horvat, qui avait rejoint les émissions dites en ondes courtes en avril 1937. Mais parfois, ce sont des surprises encore plus extraordinaires qui attendent les journalistes de Radio Prague, comme en a fait l'expérience la présentatrice très populaire de l'entre-deux-guerres, Olga Valo.
2: Un jour, une énorme caisse est arrivée à son bureau à la radio tchécoslovaque. Elle était semblable à un coffre-fort doublé de métal à l'intérieur et elle contenait une magnifique peau de tigre authentique, tannée, souple et merveilleusement colorée. Elle était accompagnée d'une lettre d'un compatriote, un fervent auditeur de la station installé au Bengale ou en Australie, je ne sais plus exactement. Ses mots étaient chaleureux et il remerciait Madame Vallot pour la joie que sa voix lui procurait lorsqu'elle lui parlait depuis l'ancienne patrie.
1: Se souvient l'ancien rédacteur František Kamil Zeman. Dans les décennies qui suivent la création de la station, le nombre de lettres d'auditeurs ne cesse de croître. Et pour cause, lorsque Radio Prague revient sur les ondes après la Seconde Guerre mondiale, le nombre de langues dans lesquelles elle s'adresse au monde augmente considérablement. Les émissions sont diffusées non seulement en anglais, en allemand et en français, mais aussi en suédois et en sorabe. Plus tard, alors que Radio Prague se tourne de plus en plus vers les auditeurs des pays du tiers-monde, l'arabe et le swahili viennent également s'ajouter à la liste. Pendant un temps, Radio Prague diffuse même, dans une langue autochtone d'Amérique du Sud, le guarani.
6: Nous avons des auditeurs sur tous les continents du monde. Ils se comptent par millions. Les études menées jusqu'à présent nous ont montré que la plupart d'entre eux sont âgés d'une trentaine d'années. Il s'agit donc d'une génération qui, au cours des 10 prochaines années, exercera une influence considérable sur l'histoire de l'humanité.
1: Prédisait en 1975 le directeur des émissions internationales de l'époque, Vladimir Vipler.
4: Vážení přátelé,
2: chers amis, permettez-moi de vous souhaiter la bienvenue dans notre studio de radio à l'occasion du tirage au sort solennel du grand concours des émissions internationales de la radio tchécoslovaque organisé pour le 15e anniversaire de la libération de notre République. Et permettez-moi également de saluer très chaleureusement nos auditeurs.
1: Dans les années 60 et 70, les auditeurs étant très nombreux, Radio Prague leur accorde une attention toute particulière. Elle diffuse leurs lettres à l'antenne et, de temps à autre, généralement à l'occasion de grands anniversaires, organise des concours radiophoniques à leur attention avec de nombreux lots à la clé.
2: Et maintenant, place à ce que vous attendez tous avec impatience, le tirage au sort du concours des émissions internationales de la radio tchécoslovaque, organisé à l'occasion du 15e anniversaire de la libération de la Tchécoslovaquie. Nous allons demander à Silva Daničková de remuer l'urne. C'est fait, elle vient de le faire et elle a tiré le premier numéro. Permettez-moi d'annoncer le premier gagnant. Il s'agit de Karl Steiger de St. Georgen in Schwarzwald en République fédérale d'Allemagne. Il remporte un voyage en Tchécoslovaquie.
8: Cesta do Československa.
9: Jednou přijel k nám jeden egyptian, starší egyptian, který...
6: Un jour, un Égyptien est venu nous voir. Il avait remporté le premier prix du concours. Il s'intéressait à la politique et à l'évolution de la Tchécoslovaquie. Il posait toujours des questions pertinentes et était un fin connaisseur du pays. Il a donc été invité en Tchécoslovaquie, où il est resté environ une semaine ou 10 jours.
1: Se souvient Moufi Djazaïri, qui a travaillé pendant 20 ans à la rédaction arabe. Son épouse de l'époque, Pavla Djazaïriova, qui travaillait à la rédaction francophone destinée à l'Afrique, se rappelle quant à elle avoir accompagné l'un des gagnants du concours pendant plusieurs jours à travers Prague.
10: Je me souviens avoir accueilli un jeune homme de Guinée qui s'appelait Djaloma Madoukone. Nous étions allés le chercher à l'aéroport et sur le chemin vers le centre-ville, il nous avait expliqué la différence entre le grand et le petit boubou, ces longues robes traditionnelles portées en Afrique de l'Ouest. Nous l'avons ensuite emmené sur les hauteurs de Hradčany. En découvrant Prague, il ne comprenait pas pourquoi il y avait tant de vieilles maisons et pourquoi à l'époque on ne les démolissait pas.
1: Le contact avec les auditeurs constitue alors, d'une certaine manière, un moyen d'influence idéologique. Cela devient particulièrement manifeste avec l'apparition, en partie spontanée et en partie organisée, des clubs d'auditeurs de Radio Prague qui se développent surtout en Afrique, en Asie et en Amérique latine. L'historien de la radio et archiviste Tomáš Pánek explique.
4: Ty kluby vznikají zhruba na přelomu 50. 60. let a souvisí to.
2: Ces clubs ont émergé à peu près au tournant des années 50 et 60, au moment de la décolonisation. De nouveaux États faisaient leur apparition et réfléchissaient à leur orientation idéologique et à leur avenir. Ces populations s'intéressaient fortement au socialisme et l'écoute des émissions internationales tchécoslovaques leur fournissait en quelque sorte des modèles pour construire ce socialisme et en comprendre ses valeurs. Un peu partout, des clubs ont donc commencé à s'organiser. Il y en avait réellement des dizaines dans le monde entier. À Cuba, par exemple, le club s'appelait Lidice Vie, tandis qu'en Égypte, il était baptisé Nefertiti. Il ne se limitait pas à écouter la radio. Certains tentaient de retranscrire à l'écrit ce qu'ils apprenaient sur les ondes pour ensuite le diffuser dans leurs pays respectifs. Ils cherchaient ainsi à favoriser la propagation des idées socialistes véhiculées par les émissions tchécoslovaques. La Tchécoslovaquie était devenue pour eux une sorte de pays modèle.
4: Vzorovou zemi i po těch svých vlastních mateřských zemích šířit.
1: Dans les années 60 et 70, on dénombre quelques 600 clubs d'auditeurs de Radio Prague à travers le monde. Chaque année, la station leur envoie 200 000 colis contenant des cadeaux publicitaires. La station se félicite de l'existence de ce vaste réseau de clubs, comme en témoignent les archives des actualités radiophoniques de 1976.
6: La voix de Radio Prague porte sur les 5 continents en 10 langues. Cela représente 36 heures d'émission par jour, suivies, selon les études, par une communauté de plusieurs millions d'auditeurs. Il est réjouissant de constater qu'il s'agit avant tout d'un public jeune. Parmi les traits sympathiques de nos émissions internationales figurent notamment les clubs d'auditeurs, des clubs qui se sont progressivement constitués principalement dans les pays en développement. Le premier a été fondé à Cuba il y a près de 20 ans et depuis, des centaines d'autres fonctionnent à travers le monde. Cette réalité, tout comme les milliers de lettres qui arrivent chaque jour dans les différentes rédactions, l'année dernière seulement, il y en a eu près de 130 000, témoigne de la popularité et de l'autorité toujours croissante des émissions internationales.
1: Le succès de ces clubs ravit également la rédactrice en chef adjointe de l'époque, Jana Spiškova, qui déclarait dans une interview accordée en 1978.
10: Depuis 1959, année où le premier club a été créé à Cuba, partout à travers le monde, des jeunes se sont spontanément assis autour d'un poste de radio pour écouter ensemble, puis discuter de ce qu'ils avaient entendu. C'est ainsi que progressivement, de nombreux clubs ont commencé à se former dans les pays d'Afrique, d'Amérique latine, du monde arabe et d'Asie. Nous correspondons régulièrement avec eux. Les clubs nous écrivent très activement pour nous parler de leurs activités, de leur opinion sur nos émissions qu'ils écoutent, puis dont ils discutent. Ils posent des questions, demandent des documents sur tel ou tel sujet et organisent des expositions. Leurs activités sont très variées. On joue même au football, aux couleurs de notre station. À Damas, par exemple, nous leur avons envoyé des t-shirts à l'effigie de Radio Prague pour leur match contre le club de Radio Berlin International. Malheureusement, je ne me souviens plus s'ils ont gagné.
1: Dans les années 70, les émissions internationales de la radio tchécoslovaque reçoivent jusqu'à 150 000 lettres par an du monde entier.
2: Suite du programme francophone de Radio Prague International et j'ai l'honneur d'avoir en studio Alena Gebertova et Václav Richter. Bonjour à tous les deux.
11: Bonjour.
12: Bonjour.
2: Merci d'être là. Grand merci, c'est un honneur. Et c'est à l'occasion du 90e anniversaire de notre station Radio Prague International que je vous ai invité ici, parce que vous la connaissez mieux que personne, cette station. En tout, près d'une cinquantaine d'années que vous venez ici dans les studios. Nous avons l'honneur de vous avoir plusieurs fois par mois encore à l'antenne. Et je voulais vous demander, à l'occasion de ce 90e anniversaire, ce qu'était votre plus beau souvenir ici à la radio? Alors, je sais qu'Alena veut encore se préparer un petit peu. Je vais commencer pas par la dame, mais par le monsieur Václav. Quel est ton plus beau souvenir radiophonique ici?
11: Je ne sais pas si c'est vraiment un souvenir radiophonique, mais c'était quand même un souvenir historique. Ça devait être, je crois, en octobre ou en automne de 1989. C'était au moment où on sentait déjà que le régime communiste s'écroulait peu à peu. Et moi et mon collègue de la rédaction de ce temps-là, Fabrice Martin, nous sommes allés dans le quartier de Malastrana pour faire une promenade et pour voir ce qui se passait, parce que donc on voyait partout ces trabantes, et puis on est allé sur la colline de Petchin, parce que de là-bas on voyait même leur jardin de l'ambassade et la cour, et là on voyait vraiment une foule de réfugiés qui étaient déjà là-bas, qui préparaient leur départ dans le monde libre.
2: Et c'est une scène mémorable et célèbre quand Hans-Dietrich Genscher, donc le ministre ouest-allemand, a prononcé du balcon de l'ambassade un discours en disant aux Allemands de l'Est qui étaient réfugiés dans cette ambassade qu'ils pourraient partir et passer à l'Ouest. Et toi, tu es passé autour de ces jours-là, à ce moment-là, dans cette rue.
11: Oui, voilà, c'était comme ça. Et donc, en ce moment-là, je me suis dit, voilà, quelque chose d'important change et nous sommes au seuil d'une nouvelle époque.
2: Au seuil d'une nouvelle époque, mais alors, on ne pouvait pas en parler sur les ondes. Vous aviez un micro avec vous, vous pouviez
11: parler? Non, on ne pouvait pas en parler. Mais bien sûr, il y avait des informations parce qu'on ne pouvait plus le cacher. Et il y avait, c'était aussi la perestroïka, donc on était quand même obligé d'informer sur les choses qui se passaient. Et on en parlait, mais c'était les informations déformées par l'agence tchécoslovaque de presse.
2: Alena Gebertova, est-ce qu'il y a un souvenir particulier, un bon souvenir de vos années passées ici à la radio, peut-être qui touche à l'année 89 aussi et à la révolution de velours, peut-être pas, qui vous revient maintenant?
12: Évidemment, c'est l'année 1989 et la révolution de velours qui me marque le plus. Peut-être il n'y a pas un événement vraiment spécial que je puisse mentionner, mais je sais que c'était vraiment une période d'une euphorie totale. Du coup, on pouvait faire des choses qu'on ne pouvait pas faire avant. Aller dans la rue, interviewer les gens, participer à toutes ces manifestations et en même temps travailler en tant que rédacteur. Je me souviens aussi que les premières élections libres, c'était en 1990, peut-être. Alors la rédaction française a décidé de faire un programme live. C'était vraiment ridicule parce qu'on n'avait aucune expérience, mais on s'est quand même très bien amusé en faisant ça. Je ne l'ai jamais écouté comment c'était, mais c'était plutôt pour nous que pour les auditeurs que c'était tellement important. Alors, il y a plein de souvenirs de cette époque-là. J'ai connu deux époques vraiment. Comme je dis, j'ai dit pleine d'euphorie, c'était en 68 où j'étais encore étudiante, et puis l'époque de 1989, alors à la radio, c'était vraiment formidable pour la première fois.
2: Et alors il faut dire qu'avant, à la radio, il fallait prendre les dépêches de la Tcheteka qui étaient déjà passées sous le coup de la censure.
12: Absolument, absolument. Il y avait aussi des nouvelles, des informations dites obligatoires, dont certaines très obligatoires. Alors, il fallait juste, on ne faisait que traduire les informations, les nouvelles.
2: Alors, pour cette émission live, hélas, beaucoup de choses ont disparu des archives, donc on ne peut pas la retrouver. Mais est-ce qu'il vous revient en mémoire des personnes francophones que vous avez pu interviewer à ce moment-là?
12: En 89?
2: Oui.
12: Non, je ne me souviens pas.
2: Parce qu'il ne devait pas y en avoir beaucoup des personnes qui pouvaient parler français au micro en direct à ce moment-là.
12: Tu t'en souviens ? Pas moi.
11: De temps en temps, bien sûr, on faisait aussi des interviews avec des francophones qui venaient. Surtout, moi, je me rappelle par exemple Pierre Fournier, le grand violoncelliste avec lequel j'ai fait un entretien déjà à l'époque du pire communisme encore, etc. Donc, il y avait des exceptions. Serge Baudot, par exemple, aussi. Mais c'était des exceptions.
2: Alors, Václav Richter, déjà, je vous ai prévenu avant l'entrée en studio, je voulais pas trop non plus vous prendre par surprise. Évidemment, on parlait de la censure. Il y a eu des années beaucoup moins plaisantes à la radio que cette année 89 qui a tout changé. Quel est, Václav, ton pire souvenir ici, ou plutôt un peu plus loin, parce qu'on est dans le bâtiment moderne, mais à l'époque, c'était le bâtiment historique sur la rue Vinohradská.
11: C'était sans doute les années 70. À l'époque, c'était la période où on a signé la charte 77, c'est-à-dire ce célèbre document par lequel les dissidents tchèques appelaient les autorités communistes à respecter les droits de l'homme. Et c'était un document que personne ne connaissait, bien sûr, mais dans toute la presse, il y avait des critiques et des protestations contre le texte qu'on ne connaissait pas. Et en ce moment, là, il y avait bien sûr les informations qui venaient de l'agence tchécoslovaque de presse qui dénigrait les signataires de la charte 77 avec Václav Havel en tête, bien sûr. Et nous étions obligés de traduire et de diffuser ces informations. Donc c'était vraiment un moment très pénible. J'avais la nausée, mais si on voulait rester à la radio, on était obligé de le faire. Donc c'est ça à peu près. Et puis je me rappelle encore le moment lors de la révolution du velours déjà de 1989, lorsque nous sommes entrés en grève ici à la radio, on nous a demandé, le forum civique qui existait déjà à la radio nous a demandé de faire grève. Donc mais la direction de la radio de ce temps-là nous a dit que si on entrait en grève, on était automatiquement expulsé de la radio. Donc on était face à un dilemme terrible. Et je me rappelle qu'on est allé avec ma collaboratrice de ce temps-là, ma collègue Myriam Pronguet, qui était une Suissesse qui travaillait avec moi dans la rédaction. On est allé...
2: La rédaction francophone ?
11: La rédaction francophone, oui. On est allé à la direction du Forum civique et on demandait ce qu'il fallait faire parce que c'était vraiment dangereux pour nous, bien sûr. Et on nous a dit que nous avions une exception, que nous devions même continuer à diffuser et à diffuser les informations véridiques. Donc, on n'était pas obligé à finalement... Mais c'était quand même un moment pénible à passer.
2: Et un vrai dilemme, je suppose.
11: Un vrai dilemme, oui.
2: Alena, je suppose qu'il y en a eu plusieurs, des mauvais souvenirs. Alors, vous avez commencé un peu plus tôt que Václav. Tu as commencé, j'ai tutoyé Václav, je vais te tutoyer aussi si je peux me permettre. Alena, on se connaît depuis quelques temps déjà. Tu as commencé un peu plus tôt que Václav, mais tu as pris des congés parentaux pour tes enfants. Donc tu as passé peut-être un peu moins d'années en tout, mais tu as dû connaître quelques mauvais moments ici aussi. Est-ce qu'il y en a un en particulier qui te revient en mémoire ?
12: Ben alors, il faut dire que les années 70 et 80, c'était pas les années terribles à la radio, hein. C'était pas très sympa. Mais je n'étais pas tout le temps à la radio parce que j'avais deux enfants et je pouvais rester, je pense, pendant 3 ans d'abord et puis 3 ans et demi à la maison avec les enfants. Alors, comme ça, j'ai passé ces années-là d'une façon pas vraiment agréable, mais comme ça.
2: Moins sous la pression.
12: Un moment peut-être le plus désagréable, c'était mon ex-mari a pris le chemin de l'émigration dans les années 80. J'avais deux fils, l'un avait 3 ans, l'autre 8 ans. Et là, on m'a invité, On était établi au 4e étage et au 5e étage, où on n'est jamais allé, il y avait un service spécial des tâches.
2: Alors, c'est les spéciali ou collés, qu'on pourrait traduire par
12: oui,
2: tâches
12: des
2: spéciales.
12: Tâches spéciales. Tout simplement, il y avait des agents de la STB, de l'agence.
2: De la police de communiste.
12: De la police communiste. Et là, quand ça s'est passé, après l'événement, on m'a invité, ou bien on m'a appelé plutôt d'aller là-bas.
2: Tout de suite après, quelques jours après l'émigration.
12: Je pense que quelques jours après, oui, je ne sais plus. Mais de toute façon, on m'a interrogé, on m'a posé un tas de questions, si j'étais d'accord, qu'est-ce que j'en pense, comment était mon mari, est-ce que je suis d'accord avec son départ, etc. Je ne sais plus ce que j'ai répondu. Mais de toute façon, on m'a laissé à la radio parce que c'était déjà les années 80 et il y avait la perestroïka, comme l'a dit Václav. Alors comme ça, on a continué à me tolérer. Puis on s'est plaint de moi pour dire que j'étais assez arrogante. Bref, je suis restée à la radio et j'ai continué. On m'a toléré avant, alors on a continué à me tolérer à la radio.
2: Mais ça ne s'est pas arrêté au 5e étage parce qu'on vous a aussi convoqué à un endroit tristement célèbre.
12: Mais évidemment, comme tout le monde.
2: Au siège de la STB à Prague, rue...
12: Au siège de la STB authentique, là...
2: Rue Bartolomieska.
12: Rue Bartolomieska, la fameuse, tristement célèbre rue Bartolomieska. Là aussi, on m'a interrogé, bien
2: sûr. Les mêmes questions, je suppose.
12: Presque les mêmes questions. Un flic tout à fait sympa, jeune, beau.
2: Et il en reste que vous avez... Il y a des archives de ça
12: Je me suis jamais plongé dans les archives. Ce sont peut-être mes fils qui vont le faire. Ils sont plus curieux que moi.
2: Merci en tout cas d'être venu dans le studio à l'occasion de ce 90e anniversaire de Radio Prague International, en espérant que cette année ne sera pas la dernière de la station, car les évolutions, notamment dans le domaine politique, ne sont peut-être pas favorables cette année. Croisons les doigts. Et on espère vous retrouver également toute cette année sur nos ondes, également régulièrement. Merci beaucoup à tous les deux.
12: Merci à vous. Merci à toi.
2: Chères auditrices, chers auditeurs, c'est ainsi que se termine notre émission spéciale consacré à l'anniversaire, au 90e anniversaire de Radio Prague International. 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Voilà pour cette émission spéciale. Merci à toutes et à tous de votre fidélité et de votre attention. Et à tous ceux qui nous écoutent sur les plateformes de podcast, une demi-heure en Tchéquie, sur les plateformes dignes de ce nom. Vous les connaissez déjà bien toutes et tous. Merci encore une fois. On se retrouve pour le prochain une demi-heure en Tchéquie dans quelques jours depuis la capitale tchèque. Très bonne journée ou soirée, où que vous soyez dans le monde. Ahoy, à bientôt.

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2: Dobrý den, bonjour à toutes et à tous. Émission spéciale aujourd'hui, très spéciale même, car c'est aujourd'hui que votre station préférée, Radio Prague International, célèbre son 90e anniversaire. En effet, en ce 31 août 2026, eh bien, cela fait 80.

0: 10 ans que nous émettons dans le monde et à cette occasion, à l'occasion de ce 90e anniversaire, vous le savez, Radio Prague International a produit un podcast historique spécial dont je vous propose de réécouter un extrait, extrait adapté comme toujours par Paul-Henri Perrin.
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4: 90 ans sur les ondes.
5: Když jsem nastupoval, tak se vyprávěl v zahraničním vysílání takový žert.
4: Quand j'ai commencé à la radio, on racontait à propos des émissions diffusées vers l'étranger une plaisanterie selon laquelle plusieurs dizaines de personnes travaillaient ici pour qu'un seul paysan grec, qui se levait à 5 heures du matin, puisse les écouter. Mais très vite, il s'est avéré que ce n'était là qu'une plaisanterie. Les très nombreuses lettres que nous recevions témoignaient du besoin qu'éprouvaient les gens de s'écouter les uns les autres et de confronter leur propre vie à celle des habitants d'autres pays.
6: Notait Arnoš Lustiš à propos de son travail au sein du service des émissions internationales de la radio tchécoslovaque. Dès ses débuts en 1936, la voix de Radio Prague trouve son public. Et les premières réactions ne tardent pas à affluer. Elles arrivent de Chine, d'Afrique et même d'Australie.
0: Dès le premier mois de diffusion expérimentale, notre radio a reçu des centaines de lettres venues de tous les continents, et notamment des États-Unis. Face à un tel succès, nos émissions en ondes courtes ont alors été étendues à une troisième bande, destinée, elle, à l'Extrême-Orient. Nous nous sommes ainsi pleinement emparés de cette invention moderne que sont les télécommunications. Quant à vous, chers compatriotes, nous vous avons rattaché, grâce aux ondes, à votre ancienne patrie.
6: Se souvient l'ancien rédacteur de la station, Joseph Tsintsibus. Un lien étroit se tisse rapidement entre la station et ses auditeurs. Aux États-Unis, les expatriés tchécoslovaques sont prêts à payer le prix fort pour s'offrir un poste de radio et écouter Radio Prague. La rédaction pragoise reçoit quant à elle régulièrement de chaleureuses lettres et parfois même quelques petites attentions de ses auditeurs.
4: J'étais en charge de la correspondance avec les compatriotes slovaques. Nous recevions des lettres amicales, souvent non conventionnelles, auxquelles nous répondions personnellement. Il arrivait souvent que l'on nous envoie à nous, les présentateurs, $1 ou $2 pour acheter des cigarettes ou une bière. Je me souviens aussi, comme si c'était hier, qu'à l'occasion d'un rassemblement du Sokol, l'un de nos auditeurs slovaques de Cuba nous avait rendu visite. Il s'appelait Juan Mata, ou plutôt Jano Mata en slovaque, et m'avait apporté de Cuba une boîte d'excellents cigares.
6: Confiait l'ancien présentateur Juro Horvat qui avait rejoint les émissions dites en ondes courtes en avril 1937. Mais parfois ce sont des surprises encore plus extraordinaires qui attendent les journalistes de Radio Prague, comme en a fait l'expérience la présentatrice très populaire de l'entre-deux-guerres, Olga Valo.
0: Un jour, une énorme caisse est arrivée à son bureau à la radio tchécoslovaque. Elle était semblable à un coffre-fort doublé de métal à l'intérieur et elle contenait une magnifique peau de tigre authentique, tannée, souple et merveilleusement colorée. Elle était accompagnée d'une lettre d'un compatriote, un fervent auditeur de la station installé au Bengale ou en Australie, je ne sais plus exactement. Ses mots étaient chaleureux et il remerciait Madame Valo pour la joie que sa voix lui procurait lorsqu'elle lui parlait depuis l'ancienne patrie.
6: Se souvient l'ancien rédacteur František Kamil Zeman. Dans les décennies qui suivent la création de la station, le nombre de lettres d'auditeurs ne cesse de croître. Et pour cause, lorsque Radio Prague revient sur les ondes après la Seconde Guerre mondiale, le nombre de langues dans lesquelles elle s'adresse au monde augmente considérablement. Les émissions sont diffusées non seulement en anglais, en allemand et en français, mais aussi en suédois et en sorabe. Plus tard, alors que Radio Prague se tourne de plus en plus vers les auditeurs des pays du tiers-monde, l'arabe et le swahili viennent également s'ajouter à la liste. Pendant un temps, Radio Prague diffuse même, dans une langue autochtone d'Amérique du Sud, le guarani.
7: Nous avons des auditeurs sur tous les continents du monde. Ils se comptent par millions. Les études menées jusqu'à présent nous ont montré que la plupart d'entre eux sont âgés d'une trentaine d'années. Il s'agit donc d'une génération qui, au cours des 10 prochaines années, exercera une influence considérable sur l'histoire de l'humanité.
6: Prédisait en 1975 le directeur des émissions internationales de l'époque, Vladimir Vipler.
0: Chers amis, permettez-moi de vous souhaiter la bienvenue dans notre studio de radio à l'occasion du tirage au sort solennel du grand concours des émissions internationales de la radio tchécoslovaque organisé pour le 15e anniversaire de la libération de notre République. Et permettez-moi également de saluer très chaleureusement nos auditeurs.
6: Dans les années 60 et 70, les auditeurs étant très nombreux, Radio Prague leur accorde une attention toute particulière. Elle diffuse leurs lettres à l'antenne et, de temps à autre, généralement à l'occasion de grands anniversaires, organise des concours radiophoniques à leur attention avec de nombreux lots à la clé.
0: Et maintenant, place à ce que vous attendez tous avec impatience, le tirage au sort du concours des émissions internationales de la radio tchécoslovaque, organisé à l'occasion du 15e anniversaire de la libération de la Tchécoslovaquie. Nous allons demander à Silva Daničková de remuer l'urne. C'est fait, elle vient de le faire et elle a tiré le premier numéro. Permettez-moi d'annoncer le premier gagnant. Il s'agit de Karl Steiger de St. Georgen im Schwarzwald en République fédérale d'Allemagne. Il remporte un voyage en Tchécoslovaquie.
8: Cesta do Československa.
9: Jednou přijel k nám jeden egyptian, starší egyptian, který...
7: Un jour, un Égyptien est venu nous voir. Il avait remporté le premier prix du concours. Il s'intéressait à la politique et à l'évolution de la Tchécoslovaquie. Il posait toujours des questions pertinentes et était un fin connaisseur du pays. Il a donc été invité en Tchécoslovaquie, où il est resté environ une semaine ou 10 jours.
6: Se souvient Moufi Djazaïri, qui a travaillé pendant 20 ans à la rédaction arabe. Son épouse de l'époque, Pavla Djazaïriova, qui travaillait à la rédaction francophone destinée à l'Afrique, se rappelle quant à elle avoir accompagné l'un des gagnants du concours pendant plusieurs jours à travers Prague.
10: Je me souviens avoir accueilli un jeune homme de Guinée qui s'appelait Djaloma Madoukone. Nous étions allés le chercher à l'aéroport et sur le chemin vers le centre-ville, il nous avait expliqué la différence entre le grand et le petit boubou, ces longues robes traditionnelles portées en Afrique de l'Ouest. Nous l'avons ensuite emmené sur les hauteurs de Hradčany. En découvrant Prague, il ne comprenait pas pourquoi il y avait tant de vieilles maisons et pourquoi à l'époque on ne les démolissait pas.
6: Le contact avec les auditeurs constitue alors, d'une certaine manière, un moyen d'influence idéologique. Cela devient particulièrement manifeste avec l'apparition, en partie spontanée et en partie organisée, des clubs d'auditeurs de Radio Prague qui se développent surtout en Afrique, en Asie et en Amérique latine. L'historien de la radio et archiviste Tomáš Pánek explique.
0: Ces clubs ont émergé à peu près au tournant des années 50 et 60, au moment de la décolonisation. De nouveaux États faisaient leur apparition et réfléchissaient à leur orientation idéologique et à leur avenir. Ces populations s'intéressaient fortement au socialisme et l'écoute des émissions internationales tchécoslovaques leur fournissait en quelque sorte des modèles pour construire ce socialisme et en comprendre ses valeurs. Un peu partout, des clubs ont donc commencé à s'organiser. Il y en avait réellement des dizaines dans le monde entier. À Cuba, par exemple, le club s'appelait Lidice Vie, tandis qu'en Égypte, il était baptisé Nefertiti. Il ne se limitait pas à écouter la radio. Certains tentaient de retranscrire à l'écrit ce qu'ils apprenaient sur les ondes pour ensuite le diffuser dans leurs pays respectifs. Ils cherchaient ainsi à favoriser la propagation des idées socialistes véhiculées par les émissions tchécoslovaques. La Tchécoslovaquie était devenue pour eux une sorte de pays modèle.
11: Si vzorovou zemi i po těch svých vlastních mateřských zemích šířit.
6: Dans les années 60 et 70, on dénombre quelques 600 clubs d'auditeurs de Radio Prague à travers le monde. Chaque année, la station leur envoie 200 000 colis contenant des cadeaux publicitaires. La station se félicite de l'existence de ce vaste réseau de clubs, comme en témoignent les archives des actualités radiophoniques de 1976.
12: Hlas Radia Praha proniká na vlnách éteru do pěti kontinentů světa.
13: La voix de Radio Prague porte sur les 5 continents en 10 langues. Cela représente 36 heures d'émission par jour, suivies, selon les études, par une communauté de plusieurs millions d'auditeurs. Il est réjouissant de constater qu'il s'agit avant tout d'un public jeune. Parmi les traits sympathiques de nos émissions internationales figurent notamment les clubs d'auditeurs, des clubs qui se sont progressivement constitués principalement dans les pays en développement. Le premier a été fondé à Cuba il y a près de 20 ans et depuis, des centaines d'autres fonctionnent à travers le monde. Cette réalité, tout comme les milliers de lettres qui arrivent chaque jour dans les différentes rédactions, l'année dernière seulement, il y en a eu près de 130 000, témoigne de la popularité et de l'autorité toujours croissante des émissions internationales.
6: Le succès de ces clubs ravit également la rédactrice en chef adjointe de l'époque, Jana Spiškova, qui déclarait dans une interview accordée en 1978
14: « Depuis 1959, année où le premier club a été créé à Cuba, partout à travers le monde, des jeunes se sont spontanément assis autour d'un poste de radio pour écouter ensemble, puis discuter de ce qu'ils avaient entendu. C'est ainsi que progressivement, de nombreux clubs ont commencé à se former dans les pays d'Afrique, d'Amérique latine, du monde arabe et d'Asie. Nous correspondons régulièrement avec eux. Les clubs nous écrivent très activement pour nous parler de leurs activités, de leur opinion sur nos émissions qu'ils écoutent, puis dont ils discutent. Ils posent des questions, demandent des documents sur tel ou tel sujet et organisent des expositions. Leurs activités sont très variées. On joue même au football, aux couleurs de notre station. À Damas, par exemple, nous leur avons envoyé des t-shirts à l'effigie de Radio Prague pour leur match contre le club de Radio Berlin International. Malheureusement, je ne me souviens plus s'ils ont gagné.
6: Dans les années 70, les émissions internationales de la radio tchécoslovaque reçoivent jusqu'à 150 000 lettres par an du monde entier.
0: Suite du programme francophone de Radio Prague International et j'ai l'honneur d'avoir en studio Alena Gebertova et Václav Richter. Bonjour à tous les deux.
15: Bonjour.
16: Bonjour.
0: Merci d'être là. Grand merci, c'est un honneur. Et c'est à l'occasion du 90e anniversaire de notre station Radio Prague International que je vous ai invité ici parce que vous la connaissez mieux que personne, cette station. En tout, près d'une cinquantaine d'années que vous venez ici dans les studios. Nous avons l'honneur de vous avoir plusieurs fois par mois encore à l'antenne. Et je voulais vous demander à l'occasion de ce 90e anniversaire ce qu'était votre plus beau souvenir ici à la radio. Alors je sais qu'Alena va encore se préparer un petit peu. Je vais commencer pas par la dame, mais par le monsieur Václav. Quel est ton plus beau souvenir radiophonique ici ?
15: Je ne sais pas si c'est vraiment un souvenir radiophonique, mais c'était quand même un souvenir historique. Ça devait être, je crois, en octobre ou en automne de 1989. C'était au moment où on sentait déjà que le régime communiste s'écroulait peu à peu. Et moi et mon collègue de la rédaction de ce temps-là, Fabrice Martin, nous sommes allés dans le quartier de Malastrana pour faire une promenade et pour voir ce qui se passait, parce que donc on voyait partout ces trabantes, et puis on est allé sur la colline de Petchin, parce que de là-bas on voyait même leur jardin de l'ambassade et la cour, et là on voyait vraiment une foule de réfugiés qui étaient déjà là-bas, qui préparaient leur départ dans le monde libre.
0: Et c'est une scène mémorable et célèbre quand Hans-Dietrich Genscher, donc le ministre ouest-allemand, a prononcé du balcon de l'ambassade un discours en disant aux Allemands de l'Est qui étaient réfugiés dans cette ambassade qu'ils pourraient partir et passer à l'ouest. Et toi, tu es passé autour de ces jours-là, à ce moment-là, dans cette rue.
15: Oui, voilà, c'était comme ça. Et donc, en ce moment-là, je me suis dit, voilà, quelque chose d'important change et nous sommes au seuil d'une nouvelle époque.
0: Au seuil d'une nouvelle époque, mais alors, on ne pouvait pas en parler sur les ondes. Vous aviez un micro avec vous, vous pouviez
15: parler. Non, on ne pouvait pas en parler. Mais bien sûr, il y avait des informations parce qu'on ne pouvait plus le cacher. Et c'était aussi la perestroïka, donc on était quand même obligé d'informer sur les choses qui se passaient. Et on en parlait, mais c'était les informations déformées par l'agence tchécoslovaque de presse.
0: Alena Gebertova, est-ce qu'il y a un souvenir particulier, un bon souvenir de vos années passées ici à la radio, peut-être qui touche à l'année 89 aussi et à la révolution de velours, peut-être pas, qui vous revient maintenant?
16: Évidemment, c'est l'année 1989 et la révolution de velours qui me marque le plus. Peut-être il n'y a pas un événement vraiment spécial que je puisse mentionner, mais je sais que c'était vraiment une période d'une euphorie totale. Du coup, on pouvait faire des choses qu'on pouvait pas faire avant. Aller dans la rue, interviewer les gens, participer à toutes ces manifestations et en même temps travailler en tant que rédacteur. Je me souviens aussi que les premières élections libres, c'était en 1990, peut-être. Alors la rédaction française a décidé de faire un programme live. C'était vraiment ridicule parce qu'on n'avait aucune expérience, mais on s'est quand même très bien amusé en faisant ça. Je ne l'ai jamais écouté comment c'était, mais c'était plutôt pour nous que pour les auditeurs que c'était tellement important. Alors, il y a plein de souvenirs de cette époque-là. J'ai connu deux époques vraiment. Comme je dis, j'ai dit pleine d'euphorie, c'était en 68 où j'étais encore étudiante, et puis l'époque de 1989, alors à la radio, c'était vraiment formidable pour la première fois.
0: Et alors, il faut dire qu'avant, à la radio, il fallait prendre les dépêches de la Tcheteka qui étaient déjà passées sous le coup de la censure.
16: Absolument, absolument. Et il y avait aussi des nouvelles, des informations dites obligatoires, dont certaines très obligatoires. Alors, il fallait juste, on ne faisait que traduire les informations, les nouvelles.
0: Alors, pour cette émission live, hélas, beaucoup de choses ont disparu des archives, donc on ne peut pas la retrouver. Mais est-ce qu'il vous revient en mémoire des personnes francophones que vous avez pu interviewer à ce moment-là?
16: En 89?
0: Oui.
16: Donc, je ne me souviens pas.
0: Parce qu'il ne devait pas y en avoir beaucoup, des personnes qui pouvaient parler français au micro en direct à ce moment-là.
16: Tu t'en souviens? Pas moi.
15: De temps en temps, bien sûr, on faisait aussi des interviews avec des francophones qui venaient. Surtout, moi, je me rappelle, par exemple, Pierre Fournier, le grand violoncelliste avec lequel j'ai fait un entretien déjà à l'époque du pire communisme encore, etc. Donc, il y avait des exceptions. Serge Baudot, par exemple, aussi. Mais c'était vraiment, c'était des exceptions.
0: Alors, Václav Richter, déjà, je vous ai prévenu avant l'entrée en studio, je voulais pas trop non plus vous prendre par surprise. Évidemment, on parlait de la censure. Il y a eu des années beaucoup moins plaisantes à la radio que cette année 89 qui a tout changé. Quel est, Václav, ton pire souvenir ici, ou plutôt un peu plus loin, parce qu'on est dans le bâtiment moderne, mais à l'époque, c'était le bâtiment historique sur la rue Vinohradska.
15: C'était sans doute les années 70. À l'époque, c'était la période où on a signé la charte 77, c'est-à-dire ce célèbre document par lequel les dissidents tchèques appelaient les autorités communistes à respecter les droits de l'homme. Et c'était un document que personne ne connaissait, bien sûr, mais dans toute la presse, il y avait des critiques et des protestations contre le texte qu'on ne connaissait pas. Et en ce moment-là, il y avait bien sûr les informations qui venaient de l'agence tchécoslovaque de presse qui dénigrait les signataires de la charte 77 avec Václav Havel en tête, bien sûr. Et nous étions obligés de traduire et de diffuser ces informations. Donc c'était vraiment un moment très pénible. J'avais la nausée, mais si on voulait rester à la radio, on était obligé de le faire. Donc c'est ça à peu près. Et puis je me rappelle encore le moment lors de la révolution du velours déjà de 1989, lorsque nous sommes entrés en grève ici à la radio, on nous a demandé, le forum civique qui existait déjà à la radio nous a demandé de faire grève. Donc mais la direction de la radio de ce temps-là nous a dit que si on entrait en grève, on était automatiquement expulsé de la radio. Donc on était face à un dilemme terrible. Et je me rappelle qu'on est allé avec ma collaboratrice de ce temps-là, ma collègue Myriam Pronguet, qui était une Suissesse qui travaillait avec moi dans la rédaction. On est allé...
0: La rédaction francophone ?
15: La rédaction francophone, oui. On est allé à la direction du Forum civique et on demandait ce qu'il fallait faire parce que c'était vraiment dangereux pour nous, bien sûr. Et on nous a dit que nous avions une exception, que nous devions même continuer à diffuser et à diffuser les informations véridiques. Donc, on n'était pas obligé à finalement... Mais c'était quand même un moment pénible à passer.
0: Et un vrai dilemme, je suppose.
15: Un vrai dilemme, oui.
0: Alena, je suppose qu'il y en a eu plusieurs, des mauvais souvenirs. Alors, vous avez commencé un peu plus tôt que Václav. Tu as commencé, j'ai tutoyé Václav, je vais te tutoyer aussi si je peux me permettre. Alena, on se connaît depuis quelques temps déjà. Tu as commencé un peu plus tôt de Václav, mais tu as pris des congés parentaux pour tes enfants. Donc tu as passé peut-être un peu moins d'années en tout, mais tu as dû connaître quelques mauvais moments ici aussi. Est-ce qu'il y en a un en particulier qui te revient en mémoire ?
16: Ben alors, il faut dire que les années 70 et 80, c'était pas les années terribles à la radio, hein. C'était pas très sympa. Mais je n'étais pas tout le temps à la radio parce que j'avais deux enfants et je pouvais rester, je pense, pendant 3 ans d'abord et puis 3 ans et demi à la maison avec les enfants. Alors, comme ça, j'ai passé ces années-là d'une façon pas vraiment agréable, mais comme ça.
0: Moins sous la pression.
16: Un moment peut-être le plus désagréable, c'était... Mon ex-mari a pris le chemin de l'émigration dans les années 80. J'avais deux fils, l'un avait 3 ans, l'autre 8 ans. Et là, on m'a invité... On était établi au quatrième étage et au cinquième étage, où on n'est jamais allé, il y avait un service spécial des tâches.
0: Alors, c'est les speciali ou collés, qu'on pourrait traduire par
16: oui,
0: tâches
16: des
0: spéciales.
16: Tâches spéciales. Tout simplement, il y avait des agents de la STB, de l'agence.
0: De la police de communiste.
16: De la police communiste. Et là, quand ça s'est passé, après l'événement, on m'a invité, ou bien on m'a appelé plutôt d'aller là-bas.
0: Tout de suite après, quelques jours après l'émigration.
16: Je pense que quelques jours après, oui, je ne sais plus. Mais de toute façon, on m'a interrogé, on m'a posé un tas de questions, si j'étais d'accord, qu'est-ce que j'en pense, comment était mon mari, est-ce que je suis d'accord avec son départ, etc. Je ne sais plus ce que j'ai répondu. Mais de toute façon, on m'a laissé à la radio parce que c'était déjà les années 80 et il y avait la perestroïka, comme l'a dit Václav. Alors comme ça, on a continué à me tolérer. Puis on s'est plaint de moi pour dire que j'étais assez arrogante. Bref, je suis restée à la radio et j'ai continué. On m'a toléré avant, alors on a continué à me tolérer à la radio.
0: Mais ça ne s'est pas arrêté au cinquième étage parce qu'on vous a aussi convoqué à un endroit tristement célèbre.
16: Mais évidemment, comme tout le monde.
0: Au siège de la STB à Prague, rue...
16: Au siège de la STB authentique, là...
0: Rue Bartolomeiska.
16: Rue Bartolomeiska, la fameuse, tristement célèbre rue Bartolomeiska. Là aussi, on m'a interrogé, bien sûr.
0: Les mêmes questions, je suppose.
16: Presque les mêmes questions. Un flic tout à fait sympa, jeune, beau.
0: Et il en reste que vous avez... Il y a des archives de ça
16: Je ne me suis jamais plongé dans les archives. Ce sont peut-être mes fils qui vont le faire. Ils sont plus curieux que moi.
0: Merci en tout cas d'être venu dans le studio à l'occasion de ce 90e anniversaire de Radio Prague International, en espérant que cette année ne sera pas la dernière de la station, car les évolutions, notamment dans le domaine politique, ne sont peut-être pas favorables cette année. Croisons les doigts. Et on espère vous retrouver également toute cette année sur nos ondes, également régulièrement. Merci beaucoup à tous les deux.
16: Merci à vous. Merci à toi.
0: Chères auditrices, chers auditeurs, c'est ainsi que se termine notre émission spéciale consacré à l'anniversaire, au 90e anniversaire de Radio Prague International. 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Et c'est là que vous pouvez également nous retrouver tout au long de la journée et de la nuit. Voilà pour cette émission spéciale. Merci à toutes et à tous de votre fidélité et de votre attention. Et à tous ceux qui nous écoutent sur les plateformes de podcast, une demi-heure en Tchéquie, sur les plateformes dignes de ce nom. Vous les connaissez déjà bien toutes et tous. Merci encore une fois. On se retrouve pour le prochain une demi-heure en Tchéquie dans quelques jours depuis la capitale tchèque. Très bonne journée ou soirée, où que vous soyez dans le monde. Ahoy, à bientôt.

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2: Dobrý den, bonjour à toutes et à tous. Émission spéciale aujourd'hui, très spéciale même, car c'est aujourd'hui que votre station préférée, Radio Prague International, célèbre son 90e anniversaire. En effet, en ce 31 août 2026, eh bien, cela fait 90 ans que nous émettons dans le monde. Et à cette occasion, à l'occasion de ce 90e anniversaire, vous le savez, Radio Prague International a produit un podcast historique spécial dont je vous propose de réécouter un extrait, extrait adapté comme toujours par Paul-Henri Perrin.
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7: Když jsem nastupoval, tak se vyprávěl v zahraničním vysílání.
6: Quand j'ai commencé à la radio, on racontait à propos des émissions diffusées vers l'étranger une plaisanterie selon laquelle plusieurs dizaines de personnes travaillaient ici pour qu'un seul paysan grec, qui se levait à 5 heures du matin, puisse les écouter. Mais très vite, il s'est avéré que ce n'était là qu'une plaisanterie. Les très nombreuses lettres que nous recevions témoignaient du besoin qu'éprouvaient les gens de s'écouter les uns les autres.

0: et de confronter leur propre vie à celle des habitants d'autres pays.
1: Notait Arnoš Lustič à propos de son travail au sein du service des émissions internationales de la radio tchécoslovaque. Dès ses débuts, en 1936, la voix de Radio Prague trouve son public. Et les premières réactions ne tardent pas à affluer. Elles arrivent de Chine, d'Afrique et même d'Australie.
2: Dès le premier mois de diffusion expérimentale, notre radio a reçu des centaines de lettres venues de tous les continents et notamment des États-Unis. Face à un tel succès, nos émissions en ondes courtes ont alors été étendues à une troisième bande destinée, elle, à l'Extrême-Orient. Nous nous sommes ainsi pleinement emparés de cette invention moderne que sont les télécommunications. Quant à vous, chers compatriotes, nous vous avons rattaché, grâce aux ondes, à votre ancienne patrie.
1: Se souvient l'ancien rédacteur de la station, Josef Tsintsibus. Un lien étroit se tisse rapidement entre la station et ses auditeurs. Aux États-Unis, les expatriés tchécoslovaques sont prêts à payer le prix fort pour s'offrir un poste de radio et écouter Radio Prague. La rédaction pragoise reçoit quant à elle régulièrement de chaleureuses lettres et parfois même quelques petites attentions de ses auditeurs.
0: J'étais en charge de la correspondance avec les compatriotes slovaques. Nous recevions des lettres amicales, souvent non conventionnelles, auxquelles nous répondions personnellement. Il arrivait souvent que l'on nous envoie, à nous, les présentateurs, $1 ou $2 pour acheter des cigarettes ou une bière. Je me souviens aussi, comme si c'était hier, qu'à l'occasion d'un rassemblement du Sokol, l'un de nos auditeurs slovaques de Cuba nous avait rendu visite. Il s'appelait Juan Mata, ou plutôt Jano Mata en slovaque, et m'avait apporté de Cuba une boîte d'excellents cigares.
1: Confiait l'ancien présentateur Juro Horvat, qui avait rejoint les émissions dites en ondes courtes en avril 1937. Mais parfois, ce sont des surprises encore plus extraordinaires qui attendent les journalistes de Radio Prague, comme en a fait l'expérience la présentatrice très populaire de l'entre-deux-guerres, Olga Valo.
2: Un jour, une énorme caisse est arrivée à son bureau à la radio tchécoslovaque. Elle était semblable à un coffre-fort doublé de métal à l'intérieur et elle contenait une magnifique peau de tigre authentique, tannée, souple et merveilleusement colorée. Elle était accompagnée d'une lettre d'un compatriote, un fervent auditeur de la station installé au Bengale ou en Australie, je ne sais plus exactement. Ses mots étaient chaleureux et il remerciait Madame Valo pour la joie que sa voix lui procurait lorsqu'elle lui parlait depuis l'ancienne patrie.
1: Se souvient l'ancien rédacteur František Kamil Zeman. Dans les décennies qui suivent la création de la station, le nombre de lettres d'auditeurs ne cesse de croître. Et pour cause, lorsque Radio Prague revient sur les ondes après la Seconde Guerre mondiale, le nombre de langues dans lesquelles elle s'adresse au monde augmente considérablement. Les émissions sont diffusées non seulement en anglais, en allemand et en français, mais aussi en suédois et en sorabe. Plus tard, alors que Radio Prague se tourne de plus en plus vers les auditeurs des pays du tiers-monde, l'arabe et le swahili viennent également s'ajouter à la liste. Pendant un temps, Radio Prague diffuse même dans une langue autochtone d'Amérique du Sud, le guarani.
0: Nous avons des auditeurs sur tous les continents du monde. Ils se comptent par millions. Les études menées jusqu'à présent nous ont montré que la plupart d'entre eux sont âgés d'une trentaine d'années. Il s'agit donc d'une génération qui, au cours des 10 prochaines années, exercera une influence considérable sur l'histoire de l'humanité.
1: Prédisait en 1975 le directeur des émissions internationales de l'époque, Vladimir Vipler.
3: Vážení přátelé,
2: Chers amis, permettez-moi de vous souhaiter la bienvenue dans notre studio de radio à l'occasion du tirage au sort solennel du grand concours des émissions internationales de la radio tchécoslovaque organisé pour le 15e anniversaire de la libération de notre République. Et permettez-moi également de saluer très chaleureusement nos auditeurs.
1: Dans les années 60 et 70, les auditeurs étant très nombreux, Radio Prague leur accorde une attention toute particulière. Elle diffuse leurs lettres à l'antenne et, de temps à autre, généralement à l'occasion de grands anniversaires, organise des concours radiophoniques à leur attention avec de nombreux lots à la clé.
2: Et maintenant, place à ce que vous attendez tous avec impatience, le tirage au sort du concours des émissions internationales de la radio tchécoslovaque, organisé à l'occasion du 15e anniversaire de la libération de la Tchécoslovaquie. Nous allons demander à Silva Daničková de remuer l'urne. C'est fait, elle vient de le faire et elle a tiré le premier numéro. Permettez-moi d'annoncer le premier gagnant. Il s'agit de Karl Steiger de St. Georgen im Schwarzwald en République fédérale d'Allemagne. Il remporte un voyage en Tchécoslovaquie.
3: Un jour, un Égyptien est venu nous voir. Il avait remporté le premier prix du concours. Il s'intéressait à la politique et à l'évolution de la Tchécoslovaquie. Il posait toujours des questions pertinentes et était un fin connaisseur du pays. Il a donc été invité en Tchécoslovaquie, où il est resté environ une semaine ou 10 jours.
1: Se souvient Moufi Djazaïri, qui a travaillé pendant 20 ans à la rédaction arabe. Son épouse de l'époque, Pavla Djazaïriova, qui travaillait à la rédaction francophone destinée à l'Afrique, se rappelle quant à elle avoir accompagné l'un des gagnants du concours pendant plusieurs jours à travers Prague.
4: Je me souviens avoir accueilli un jeune homme de Guinée qui s'appelait Djaloma Madoukone. Nous étions allés le chercher à l'aéroport et sur le chemin vers le centre-ville, il nous avait expliqué la différence entre le grand et le petit boubou, ces longues robes traditionnelles portées en Afrique de l'Ouest. Nous l'avons ensuite emmené sur les hauteurs de Hradčany. En découvrant Prague, il ne comprenait pas pourquoi il y avait tant de vieilles maisons et pourquoi à l'époque on ne les démolissait pas.
1: Le contact avec les auditeurs constitue alors, d'une certaine manière, un moyen d'influence idéologique. Cela devient particulièrement manifeste avec l'apparition, en partie spontanée et en partie organisée, des clubs d'auditeurs de Radio Prague qui se développent surtout en Afrique, en Asie et en Amérique latine. L'historien de la radio et archiviste Tomáš Pánek explique.
2: Ces clubs ont émergé à peu près au tournant des années 50 et 60, au moment de la décolonisation. De nouveaux États faisaient leur apparition et réfléchissaient à leur orientation idéologique et à leur avenir. Ces populations s'intéressaient fortement au socialisme et l'écoute des émissions internationales tchécoslovaques leur fournissait en quelque sorte des modèles pour construire ce socialisme et en comprendre ses valeurs. Un peu partout, des clubs ont donc commencé à s'organiser. Il y en avait réellement des dizaines dans le monde entier. À Cuba, par exemple, le club s'appelait Lidice Vi, tandis qu'en Égypte, il était baptisé Nefertiti. Il ne se limitait pas à écouter la radio. Certains tentaient de retranscrire à l'écrit ce qu'ils apprenaient sur les ondes pour ensuite le diffuser dans leurs pays respectifs. Ils cherchaient ainsi à favoriser la propagation des idées socialistes véhiculées par les émissions tchécoslovaques. La Tchécoslovaquie était devenue pour eux une sorte de pays modèle.
1: Dans les années 60 et 70, on dénombre quelques 600 clubs d'auditeurs de Radio Prague à travers le monde. Chaque année, la station leur envoie 200 000 colis contenant des cadeaux publicitaires. La station se félicite de l'existence de ce vaste réseau de clubs, comme en témoignent les archives des actualités radiophoniques de 1976.
5: Hlas Radia Praha proniká na vlnách éteru do pěti kontinentů světa.
3: La voix de Radio Prague porte sur les 5 continents en 10 langues. Cela représente 36 heures d'émission par jour, suivies, selon les études, par une communauté de plusieurs millions d'auditeurs. Il est réjouissant de constater qu'il s'agit avant tout d'un public jeune. Parmi les traits sympathiques de nos émissions internationales figurent notamment les clubs d'auditeurs, des clubs qui se sont progressivement constitués principalement dans les pays en développement. Le premier a été fondé à Cuba il y a près de 20 ans et depuis, des centaines d'autres fonctionnent à travers le monde. Cette réalité, tout comme les milliers de lettres qui arrivent chaque jour dans les différentes rédactions, l'année dernière seulement, il y en a eu près de 130 000, témoigne de la popularité et de l'autorité toujours croissante des émissions internationales.
1: Le succès de ces clubs ravit également la rédactrice en chef adjointe de l'époque, Jana Špičková, qui déclarait dans une interview accordée en 1978.
4: Depuis 1959, année où le premier club a été créé à Cuba, partout à travers le monde, des jeunes se sont spontanément assis autour d'un poste de radio pour écouter ensemble, puis discuter de ce qu'ils avaient entendu. C'est ainsi que progressivement, de nombreux clubs ont commencé à se former dans les pays d'Afrique, d'Amérique latine, du monde arabe et d'Asie. Nous correspondons régulièrement avec eux. Les clubs nous écrivent très activement pour nous parler de leurs activités, de leur opinion sur nos émissions qu'ils écoutent, puis dont ils discutent. Ils posent des questions, demandent des documents sur tel ou tel sujet et organisent des expositions. Leurs activités sont très variées. On joue même au football, aux couleurs de notre station. À Damas, par exemple, nous leur avons envoyé des t-shirts à l'effigie de Radio Prague pour leur match contre le club de Radio Berlin International. Malheureusement, je ne me souviens plus s'ils ont gagné.
1: Dans les années 70, les émissions internationales de la radio tchécoslovaque reçoivent jusqu'à 150 000 lettres par an du monde entier.
2: Suite du programme francophone de Radio Prague International, et j'ai l'honneur d'avoir en studio Alena Gebertova et Václav Richter. Bonjour à tous les deux.
6: Bonjour.
7: Bonjour.
2: Merci d'être là. Grand merci, c'est un honneur. Et c'est à l'occasion du 90e anniversaire de notre station Radio Prague International que je vous ai invité ici, parce que vous la connaissez mieux que personne, cette station. En tout, près d'une cinquantaine d'années que vous venez ici dans les studios. Nous avons l'honneur de vous avoir plusieurs fois par mois encore à l'antenne. Et je voulais vous demander à l'occasion de ce 90e anniversaire ce qu'était votre plus beau souvenir ici à la radio. Alors je sais qu'Alena avait encore se préparer un petit peu. Je vais commencer pas par la dame, mais par le monsieur Václav. Quel est ton plus beau souvenir radiophonique ici ?
6: Je ne sais pas si c'est vraiment un souvenir radiophonique, mais c'était quand même un souvenir historique. Ça devait être, je crois, en octobre ou en automne de 1989. C'était au moment où on sentait déjà que le régime communiste s'écroulait peu à peu. Et moi et mon collègue de la rédaction de ce temps-là, Fabrice Martin, nous sommes allés dans le quartier de Malastrana pour faire une promenade et pour voir ce qui se passait, parce que donc on voyait partout ces trabantes, et puis on est allé sur la colline de Petchin, parce que de là-bas on voyait même leur jardin de l'ambassade et la cour, et là on voyait vraiment une foule de réfugiés qui étaient déjà là-bas, qui préparaient leur départ dans le monde libre.
2: Et c'est une scène mémorable et célèbre quand Hans-Dietrich Genscher, donc le ministre ouest-allemand, a prononcé du balcon de l'ambassade un discours en disant aux Allemands de l'Est qui étaient réfugiés dans cette ambassade qu'ils pourraient partir et passer à l'ouest. Et toi, tu es passé autour de ces jours-là, à ce moment-là, dans cette rue.
6: Oui, voilà, c'était comme ça. Et donc, en ce moment-là, je me suis dit, voilà, quelque chose d'important change et nous sommes au seuil d'une nouvelle époque.
2: Au seuil d'une nouvelle époque, mais alors, on ne pouvait pas en parler sur les ondes. Vous aviez un micro avec vous, vous pouviez
6: parler. Non, on ne pouvait pas en parler. Mais bien sûr, il y avait des informations parce qu'on ne pouvait plus le cacher. Et il y avait, c'était aussi la perestroïka, donc on était quand même obligé d'informer sur les choses qui se passaient. Et on en parlait, mais c'était les informations déformées par l'agence tchécoslovaque de presse.
2: Alena Gebertova, est-ce qu'il y a un souvenir particulier, un bon souvenir de vos années passées ici à la radio, peut-être qui touche à l'année 89 aussi et à la révolution de velours, peut-être pas, qui vous revient maintenant?
7: Évidemment, c'est l'année 1989 et la révolution de velours qui me marque le plus. Peut-être il n'y a pas un événement vraiment spécial que je puisse mentionner, mais je sais que c'était vraiment une période d'une euphorie totale. Du coup, on pouvait faire des choses qu'on ne pouvait pas faire avant. Aller dans la rue, interviewer les gens, participer à toutes ces manifestations et en même temps travailler en tant que rédacteur. Je me souviens aussi que les premières élections libres, c'était en 1990, peut-être. Alors la rédaction française a décidé de faire un programme live. C'était vraiment ridicule parce qu'on n'avait aucune expérience, mais on s'est quand même très bien amusé en faisant ça. Je ne l'ai jamais écouté comment c'était, mais c'était plutôt pour nous que pour les auditeurs que c'était tellement important. Alors, il y a plein de souvenirs de cette époque-là. J'ai connu deux époques vraiment. Comme je dis, j'ai dit pleine d'euphorie, c'était en 68 où j'étais encore étudiante et puis l'époque de 1989. Alors à la radio, c'était vraiment formidable pour la première fois.
2: Et alors il faut dire qu'avant, à la radio, il fallait prendre les dépêches de la CTK qui étaient déjà passées sous le coup de la censure.
7: Absolument, absolument. Et il y avait aussi des nouvelles, des informations dites obligatoires, dont certaines très obligatoires. Alors, il fallait juste, on ne faisait que traduire les informations, les nouvelles.
2: Alors, pour cette émission live, hélas, beaucoup de choses ont disparu des archives, donc on ne peut pas la retrouver. Mais est-ce qu'il vous revient en mémoire des personnes francophones que vous avez pu interviewer à ce moment-là?
7: En 89?
2: Oui.
7: Non, je ne me souviens pas.
2: Parce que il ne devait pas y en avoir beaucoup des personnes qui pouvaient parler français au micro en direct à ce moment-là.
7: Tu t'en souviens? Pas moi.
6: De temps en temps, bien sûr, on faisait aussi des interviews avec des francophones qui venaient. Surtout, moi, je me rappelle par exemple Pierre Fournier, le grand violoncelliste avec lequel j'ai fait un entretien déjà à l'époque du pire communisme encore, etc. Donc, il y avait des exceptions. Serge Baudot, par exemple, aussi. Mais c'était des exceptions.
2: Alors, Václav Richter, déjà, je vous ai prévenu avant l'entrée en studio, je voulais pas trop non plus vous prendre par surprise. Évidemment, on parlait de la censure. Il y a eu des années beaucoup moins plaisantes à la radio que cette année 89 qui a tout changé. Et quel est, Václav, ton pire souvenir ici, ou plutôt un peu plus loin, parce qu'on est dans le bâtiment moderne, mais à l'époque, c'était le bâtiment historique sur la rue Vinohradská?
6: C'était sans doute les années 70, À l'époque, c'était la période où on a signé la charte 77, c'est-à-dire ce célèbre document par lequel les dissidents tchèques appelaient les autorités communistes à respecter les droits de l'homme. Et c'était un document que personne ne connaissait, bien sûr, mais dans toute la presse, il y avait des critiques et des protestations contre le texte qu'on ne connaissait pas. Et en ce moment-là, il y avait bien sûr les informations qui venaient de l'agence tchécoslovaque de presse qui dénigrait les signataires de la charte 77 avec Václav Havel en tête, bien sûr. Et nous étions obligés de traduire et de diffuser ces informations. Donc c'était vraiment un moment très pénible. J'avais la nausée, mais si on voulait rester à la radio, on était obligé de le faire. Donc c'est ça à peu près. Et puis je me rappelle encore le moment lors de la révolution du velours déjà de 1989, lorsque nous sommes entrés en grève ici à la radio, on nous a demandé, le forum civique qui existait déjà à la radio nous a demandé de faire grève. Donc mais la direction de la radio de ce temps-là nous a dit que si on entrait en grève, on était automatiquement expulsé de la radio. Donc on était face à un dilemme terrible. Et je me rappelle qu'on est allé avec ma collaboratrice de ce temps-là, ma collègue Myriam Pronguet, qui était une Suissesse qui travaillait avec moi dans la rédaction. On est allé...
2: La rédaction francophone ?
6: La rédaction francophone, oui. On est allé à la direction du Forum civique et on demandait ce qu'il fallait faire parce que c'était vraiment dangereux pour nous, bien sûr. Et on nous a dit que nous avions une exception, que nous devions même continuer à diffuser et à diffuser les informations véridiques. Donc, on n'était pas obligé à finalement... Mais c'était quand même un moment pénible à passer.
2: Et un vrai dilemme, je suppose.
6: Un vrai dilemme, oui.
2: Alena, je suppose qu'il y en a eu plusieurs, des mauvais souvenirs. Alors, vous avez commencé un peu plus tôt que Václav. Tu as commencé, j'ai tutoyé Václav, je vais te tutoyer aussi si je peux me permettre, Alena. On se connaît depuis quelques temps déjà. Tu as commencé un peu plus tôt que Václav, mais tu as pris des congés parentaux pour tes enfants. Donc tu as passé peut-être un peu moins d'années en tout, mais tu as dû connaître quelques mauvais moments ici aussi. Est-ce qu'il y en a un en particulier qui te revient en mémoire ?
7: Ben alors, il faut dire que les années 70 et 80, c'était pas les années terribles à la radio, hein. C'était pas très sympa. Mais je n'étais pas tout le temps à la radio parce que j'avais deux enfants et je pouvais rester, je pense, pendant 3 ans d'abord et puis 3 ans et demi à la maison avec les enfants. Alors, comme ça, j'ai passé ces années-là d'une façon pas vraiment agréable, mais comme ça.
2: Moins sous la pression.
7: Un moment peut-être le plus désagréable, c'était... Mon ex-mari a pris le chemin de l'émigration dans les années 80. J'avais 2 fils, l'un avait 3 ans, l'autre 8 ans. Et là, on m'a invité. On était établi au 4e étage et au 5e étage, où on n'est jamais allé, il y avait un service spécial des tâches.
2: Alors, c'est les spéciali ou collés, qu'on pourrait traduire par
7: oui,
2: tâches
7: des
2: spéciales.
7: Tâches spéciales. Tout simplement, il y avait des agents de la STB, de l'agence.
2: De la police de communiste.
7: De la police communiste. Et là, quand ça s'est passé, après l'événement, on m'a invité, ou bien on m'a appelé plutôt d'aller là-bas.
2: Tout de suite après, quelques jours après l'émigration.
7: Je pense que quelques jours après, oui, je ne sais plus. Mais de toute façon, on m'a interrogé, on m'a posé un tas de questions, si j'étais d'accord, qu'est-ce que j'en pense, comment était mon mari, est-ce que je suis d'accord avec son départ, etc. Je ne sais plus ce que j'ai répondu. Mais de toute façon, on m'a laissé à la radio parce que c'était déjà les années 80. Et il y avait la perestroïka, comme l'a dit Václav. Alors comme ça, on a continué à me tolérer. Puis on s'est plaint de moi pour dire que j'étais assez arrogante. Bref, je suis restée à la radio et j'ai continué. On m'a tolérée avant, alors on a continué à me tolérer à la radio.
2: Mais ça ne s'est pas arrêté au cinquième étage parce qu'on vous a aussi convoqué à un endroit tristement célèbre.
7: Mais évidemment, comme tout le monde.
2: Au siège de la STB à Prague, rue...
7: Au siège de la STB authentique, là...
2: Rue Bartolomeiska.
7: Rue Bartolomeiska, la fameuse, tristement célèbre rue Bartolomeiska. C'est... Là aussi, on m'a interrogé, bien
2: sûr.
7: Les
2: mêmes questions, je suppose.
7: Presque les mêmes questions. Un flic tout à fait sympa, jeune, beau.
2: Et il en reste que vous avez... Il y a des archives de ça
7: Je me suis jamais plongé dans les archives. Ce sont peut-être mes fils qui vont le faire. Ils sont plus curieux que moi.
2: Merci en tout cas d'être venu dans le studio à l'occasion de ce 90e anniversaire de Radio Prague International, en espérant que cette année ne sera pas la dernière de la station, car les évolutions, notamment dans le domaine politique, ne sont peut-être pas favorables cette année. Croisons les doigts. Et on espère vous retrouver également toute cette année sur nos ondes, également régulièrement. Merci beaucoup à tous les deux.
7: Merci, merci à vous. Merci à toi.
2: Chères auditrices, chers auditeurs, c'est ainsi que se termine notre émission spéciale consacré à l'anniversaire, au 90e anniversaire de Radio Prague International. 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Nous avons besoin de votre courrier, de votre soutien en ce moment, car l'avenir de Radio Prague International est plus qu'incertain. 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Et c'est là que vous pouvez également nous retrouver tout au long de la journée et de la nuit. Voilà pour cette émission spéciale. Merci à toutes et à tous de votre fidélité et de votre attention. Et à tous ceux qui nous écoutent sur les plateformes de podcast, une demi-heure en Tchéquie, sur les plateformes dignes de ce nom. Vous les connaissez déjà bien toutes et tous. Merci encore une fois. On se retrouve pour le prochain une demi-heure en Tchéquie dans quelques jours depuis la capitale tchèque. Très bonne journée ou soirée, où que vous soyez dans le monde. Ahoy, à bientôt.

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2: Dobrý den, bonjour à toutes et à tous. Émission spéciale aujourd'hui, très spéciale même, car c'est aujourd'hui que votre station préférée, Radio Prague International, célèbre son 90e anniversaire. En effet, en ce 31 août 2026, eh bien, cela fait 90 ans que nous émettons dans le monde. Et à cette occasion, à l'occasion de ce 90e anniversaire, vous le savez, Radio Prague International a produit un podcast historique spécial dont je vous propose de réécouter un extrait, extrait adapté comme toujours par Paul-Henri Perrin.
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7: Když jsem nastupoval, tak se vyprávěl v zahraničním vysílání takový žert.
8: Quand j'ai commencé à la radio, on racontait à propos des émissions diffusées vers l'étranger une plaisanterie selon laquelle plusieurs dizaines de personnes travaillaient ici pour qu'un seul paysan grec, qui se levait à 5 heures du matin, puisse les écouter. Mais très vite, il s'est avéré que ce n'était là qu'une plaisanterie. Les très nombreuses lettres que nous recevions témoignaient du besoin qu'éprouvaient les gens de s'écouter les uns les autres et de confronter leur propre vie à celle des habitants d'autres pays.
1: Notait Arnoš Lustič à propos de son travail au sein du service des émissions internationales de la radio tchécoslovaque. Dès ses débuts, en 1936, la voix de Radio Prague trouve son public. Et les premières réactions ne tardent pas à affluer. Elles arrivent de Chine, d'Afrique et même d'Australie.
2: Dès le premier mois de diffusion expérimentale, notre radio a reçu des centaines de lettres venues de tous les continents, et notamment des États-Unis. Face à un tel succès, nos émissions en ondes courtes ont alors été étendues à une troisième bande, destinée, elle, à l'Extrême-Orient. Nous nous sommes ainsi pleinement emparés de cette invention moderne que sont les télécommunications. Quant à vous, chers compatriotes, nous vous avons rattaché, grâce aux ondes, à votre ancienne patrie.

0: souvient l'ancien rédacteur de la station, Joseph Tsitsibous. Un lien étroit se tisse rapidement entre la station et ses auditeurs. Aux États-Unis, les expatriés tchécoslovaques sont prêts à payer le prix fort pour s'offrir un poste de radio et écouter Radio Prague. La rédaction pragoise reçoit quant à elle régulièrement de chaleureuses lettres et parfois même quelques petites attentions de ses auditeurs.
1: J'étais en charge de la correspondance avec les compatriotes slovaques. Nous recevions des lettres amicales, souvent non conventionnelles, auxquelles nous répondions personnellement. Il arrivait souvent que l'on nous envoie à nous, les présentateurs, $1 ou $2 pour acheter des cigarettes ou une bière. Je me souviens aussi, comme si c'était hier, qu'à l'occasion d'un rassemblement du Sokol, l'un de nos auditeurs slovaques de Cuba nous avait rendu visite. Il s'appelait Juan Mata, ou plutôt Jano Mata en slovaque, et m'avait apporté de Cuba une boîte d'excellents cigares.
0: Confiait l'ancien présentateur Juro Horvat, qui avait rejoint les émissions dites en ondes courtes en avril 1937. Mais parfois, ce sont des surprises encore plus extraordinaires qui attendent les journalistes de Radio Prague, comme en a fait l'expérience la présentatrice très populaire de l'entre-deux-guerres, Olga Valo.
2: Un jour, une énorme caisse est arrivée à son bureau à la radio tchécoslovaque. Elle était semblable à un coffre-fort doublé de métal à l'intérieur et elle contenait une magnifique peau de tigre authentique, tannée, souple et merveilleusement colorée. Elle était accompagnée d'une lettre d'un compatriote, un fervent auditeur de la station installé au Bengale ou en Australie, je ne sais plus exactement. Ses mots étaient chaleureux et il remerciait Madame Valo pour la joie que sa voix lui procurait lorsqu'elle lui parlait depuis l'ancienne patrie.
0: Se souvient l'ancien rédacteur František Kamil Zeman. Dans les décennies qui suivent la création de la station, le nombre de lettres d'auditeurs ne cesse de croître. Et pour cause, lorsque Radio Prague revient sur les ondes après la Seconde Guerre mondiale, le nombre de langues dans lesquelles elle s'adresse au monde augmente considérablement. Les émissions sont diffusées non seulement en anglais, en allemand et en français, mais aussi en suédois et en sorabe. Plus tard, alors que Radio Prague se tourne de plus en plus vers les auditeurs des pays du tiers-monde, l'arabe et le swahili viennent également s'ajouter à la liste. Pendant un temps, Radio Prague diffuse même, dans une langue autochtone d'Amérique du Sud, le guarani.
1: Nous avons des auditeurs sur tous les continents du monde. Ils se comptent par millions. Les études menées jusqu'à présent nous ont montré que la plupart d'entre eux sont âgés d'une trentaine d'années. Il s'agit donc d'une génération qui, au cours des 10 prochaines années, exercera une influence considérable sur l'histoire de l'humanité.
0: Prédisait en 1975 le directeur des émissions internationales de l'époque, Vladimir Wippler.
3: Vážení přátelé,
2: chers amis, permettez-moi de vous souhaiter la bienvenue dans notre studio de radio à l'occasion du tirage au sort solennel du grand concours des émissions internationales de la radio tchécoslovaque organisé pour le 15e anniversaire de la libération de notre République. Et permettez-moi également de saluer très chaleureusement nos auditeurs.
0: Dans les années 60 et 70, les auditeurs étant très nombreux, Radio Prague leur accorde une attention toute particulière. Elle diffuse leurs lettres à l'antenne et, de temps à autre, généralement à l'occasion de grands anniversaires, organise des concours radiophoniques à leur attention avec de nombreux lots à la clé.
2: Et maintenant, place à ce que vous attendez tous avec impatience, le tirage au sort du concours des émissions internationales de la radio tchécoslovaque, organisé à l'occasion du 15e anniversaire de la libération de la Tchécoslovaquie. Nous allons demander à Silva Daničková de remuer l'urne. C'est fait, Elle vient de le faire et elle a tiré le premier numéro. Permettez-moi d'annoncer le premier gagnant. Il s'agit de Karl Steiger de St. Georgen im Schwarzwald en République fédérale d'Allemagne. Il remporte un voyage en Tchécoslovaquie.
3: Jednou přijel k nám jeden Egyptian, starší Egyptian, který
1: un jour, un Égyptien est venu nous voir. Il avait remporté le premier prix du concours. Il s'intéressait à la politique et à l'évolution de la Tchécoslovaquie. Il posait toujours des questions pertinentes et était un fin connaisseur du pays. Il a donc été invité en Tchécoslovaquie, où il est resté environ une semaine ou 10 jours.
0: Se souvient Moufi Jazairi, qui a travaillé pendant 20 ans à la rédaction arabe. Son épouse de l'époque, Pavla Jazairiova, qui travaillait à la rédaction francophone destinée à l'Afrique, se rappelle quant à elle avoir accompagné l'un des gagnants du concours pendant plusieurs jours à travers Prague.
4: Nous avons přivítali takového mladého kluka z Guinée.
5: Je me souviens avoir accueilli un jeune homme de Guinée qui s'appelait Djaloma Madukone. Nous étions allés le chercher à l'aéroport et sur le chemin vers le centre-ville, il nous avait expliqué la différence entre le grand et le petit boubou, ces longues robes traditionnelles portées en Afrique de l'Ouest. Nous l'avons ensuite emmené sur les hauteurs de Hradčany. En découvrant Prague, il ne comprenait pas pourquoi il y avait tant de vieilles maisons et pourquoi à l'époque on ne les démolissait pas.
0: Le contact avec les auditeurs constitue alors, d'une certaine manière, un moyen d'influence idéologique. Cela devient particulièrement manifeste avec l'apparition, en partie spontanée et en partie organisée, des clubs d'auditeurs de Radio Prague qui se développent surtout en Afrique, en Asie et en Amérique latine. L'historien de la radio et archiviste Tomáš Pánek explique.
2: Ces clubs ont émergé à peu près au tournant des années 50 et 60, au moment de la décolonisation. De nouveaux États faisaient leur apparition et réfléchissaient à leur orientation idéologique et à leur avenir. Ces populations s'intéressaient fortement au socialisme et l'écoute des émissions internationales tchécoslovaques leur fournissait en quelque sorte des modèles pour construire ce socialisme et en comprendre ses valeurs. Un peu partout, des clubs ont donc commencé à s'organiser. Il y en avait réellement des dizaines dans le monde entier. À Cuba, par exemple, le club s'appelait Lidice Vie, tandis qu'en Égypte, il était baptisé Nefertiti. Il ne se limitait pas à écouter la radio. Certains tentaient de retranscrire à l'écrit ce qu'ils apprenaient sur les ondes pour ensuite le diffuser dans leurs pays respectifs. Ils cherchaient ainsi à favoriser la propagation des idées socialistes véhiculées par les émissions tchécoslovaques. La Tchécoslovaquie était devenue pour eux une sorte de pays modèle.
6: Si vzorovou zemi i po těch svých vlastních mateřských zemích šířit.
0: Dans les années 60 et 70, on dénombre quelques 600 clubs d'auditeurs de Radio Prague à travers le monde. Chaque année, la station leur envoie 200 000 colis contenant des cadeaux publicitaires. La station se félicite de l'existence de ce vaste réseau de clubs, comme en témoignent les archives des actualités radiophoniques de 1976.
1: La voix de Radio Prague porte sur les 5 continents en 10 langues. Cela représente 36 heures d'émission par jour, suivies, selon les études, par une communauté de plusieurs millions d'auditeurs. Il est réjouissant de constater qu'il s'agit avant tout d'un public jeune. Parmi les traits sympathiques de nos émissions internationales figurent notamment les clubs d'auditeurs, des clubs qui se sont progressivement constitués principalement dans les pays en développement. Le premier a été fondé à Cuba il y a près de 20 ans et depuis, des centaines d'autres fonctionnent à travers le monde. Cette réalité, tout comme les milliers de lettres qui arrivent chaque jour dans les différentes rédactions, l'année dernière seulement, il y en a eu près de 130 000, témoigne de la popularité et de l'autorité toujours croissante des émissions internationales.
0: Le succès de ces clubs ravit également la rédactrice en chef adjointe de l'époque, Jana Spiškova, qui déclarait dans une interview accordée en 1978
7: « Depuis 1959,
5: année où le premier club a été créé à Cuba, partout à travers le monde, des jeunes se sont spontanément assis autour d'un poste de radio pour écouter ensemble, puis discuter de ce qu'ils avaient entendu. C'est ainsi que progressivement, de nombreux clubs ont commencé à se former dans les pays d'Afrique, d'Amérique latine, du monde arabe et d'Asie. Nous correspondons régulièrement avec eux. Les clubs nous écrivent très activement pour nous parler de leurs activités, de leur opinion sur nos émissions qu'ils écoutent, puis dont ils discutent. Ils posent des questions, demandent des documents sur tel ou tel sujet et organisent des expositions. Leurs activités sont très variées. On joue même au football, aux couleurs de notre station. À Damas, par exemple, nous leur avons envoyé des t-shirts à l'effigie de Radio Prague pour leur match contre le club de Radio Berlin International. Malheureusement, je ne me souviens plus s'ils ont gagné.
0: Dans les années 70, les émissions internationales de la radio tchécoslovaque reçoivent jusqu'à 150 000 lettres par an du monde entier.
2: Suite du programme francophone de Radio Prague International, et j'ai l'honneur d'avoir en studio Alena Gebertova et Václav Richter. Bonjour à tous les deux.
8: Bonjour.
9: Bonjour.
2: Merci d'être là. Grand merci, c'est un honneur. Et c'est à l'occasion du 90e anniversaire de notre station Radio Prague International que je vous ai invité ici, parce que vous la connaissez mieux que personne, cette station. En tout, près d'une cinquantaine d'années que vous venez ici dans les studios. Nous avons l'honneur de vous avoir plusieurs fois par mois encore à l'antenne. Et je voulais vous demander à l'occasion de ce 90e anniversaire ce qu'était votre plus beau souvenir ici à la radio. Alors je sais qu'Alena va encore se préparer un petit peu. Je vais commencer pas par la dame, mais par le monsieur. Václav, quel est ton plus beau souvenir radiophonique ici ?
8: Je ne sais pas si c'est vraiment un souvenir radiophonique, mais c'était quand même un souvenir historique. Ça devait être, je crois, en octobre ou en automne de 1989. C'était au moment où on sentait déjà que le régime communiste s'écroulait peu à peu. Et moi et mon collègue de la rédaction de ce temps-là, Fabrice Martin, nous sommes allés dans le quartier de Malastrana pour faire une promenade et pour voir ce qui se passait, parce que donc on voyait partout ces trabantes, et puis on est allé sur la colline de Petchin, parce que de là-bas on voyait même leur jardin de l'ambassade et la cour, et là on voyait vraiment une foule de réfugiés qui étaient déjà là-bas, qui préparaient leur départ dans le monde libre.
2: Et c'est une scène mémorable et célèbre quand Hans-Dietrich Genscher, donc le ministre ouest-allemand, a prononcé du balcon de l'ambassade un discours en disant aux Allemands de l'Est qui étaient réfugiés dans cette ambassade qu'ils pourraient partir et passer à l'ouest. Et toi, tu es passé autour de ces jours-là, à ce moment-là, dans cette rue.
8: Oui, voilà, c'était comme ça. Et donc, en ce moment-là, je me suis dit, voilà, quelque chose d'important change et nous sommes au seuil d'une nouvelle époque.
2: Au seuil d'une nouvelle époque, mais alors, on ne pouvait pas en parler sur les ondes. Vous aviez un micro avec vous, vous pouviez
8: parler. Non, on pouvait pas en parler. Mais bien sûr, il y avait des informations parce qu'on pouvait plus le cacher. Et il y avait, c'était aussi la perestroïka, donc on était quand même obligé d'informer sur les choses qui se passaient. Et on en parlait, mais c'était les informations déformées par l'agence tchécoslovaque de presse.
2: Alena Gebertova, est-ce qu'il y a un souvenir particulier, un bon souvenir de vos années passées ici à la radio, peut-être qui touche à l'année 89 aussi et à la révolution de velours, peut-être pas, qui vous revient maintenant?
10: Évidemment, c'est l'année 1989 et la révolution de velours qui me marque le plus. Peut-être il n'y a pas un événement vraiment spécial que je puisse mentionner, mais je sais que c'était vraiment une période d'une euphorie totale. Du coup, on pouvait faire des choses qu'on pouvait pas faire avant. aller dans la rue, interviewer les gens, participer à toutes ces manifestations et en même temps travailler en tant que rédacteur. Je me souviens aussi que les premières élections libres, c'était en 1990, peut-être. Alors la rédaction française a décidé de faire un programme live. C'était vraiment ridicule parce qu'on n'avait aucune expérience, mais on s'est quand même très bien amusé en faisant ça. Je ne l'ai jamais écouté comment c'était, mais c'était plutôt pour nous que pour les auditeurs que c'était tellement important. Alors il y a plein de souvenirs de cette époque-là. J'ai connu deux époques vraiment. Comme je dis, j'ai dit pleine d'euphorie, c'était en 68, où j'étais encore étudiante, et puis l'époque de 1989, alors à la radio, c'était vraiment formidable, pour la première fois.
2: Et alors il faut dire qu'avant, à la radio, il fallait prendre les dépêches de la CTK qui étaient déjà passées sous le coup de la censure.
10: Absolument, absolument. Et... il y avait aussi des nouvelles, des informations dites obligatoires, dont certaines très obligatoires. Alors, il fallait juste, on ne faisait que traduire les informations, les nouvelles.
2: Alors, pour cette émission live, hélas, beaucoup de choses ont disparu des archives, donc on ne peut pas la retrouver. Mais est-ce qu'il vous revient en mémoire des personnes francophones que vous avez pu interviewer à ce moment-là?
10: En 89?
2: Oui.
10: Non, je ne me souviens pas.
2: Parce que il ne devait pas y en avoir beaucoup des personnes qui pouvaient parler français au micro en direct à ce moment-là.
10: Tu t'en souviens? Pas moi.
8: De temps en temps, bien sûr, on faisait aussi des interviews avec des francophones qui venaient. Surtout, moi, je me rappelle par exemple Pierre Fournier, le grand violoncelliste avec lequel j'ai fait un entretien déjà à l'époque du pire communisme encore, etc. Donc, il y avait des exceptions. Serge Baudot, par exemple, aussi. Mais c'était des exceptions.
2: Alors, Václav Richter, déjà, je vous ai prévenu avant l'entrée en studio, je voulais pas trop non plus vous prendre par surprise. Évidemment, on parlait de la censure. Il y a eu des années beaucoup moins plaisantes à la radio que cette année 89 qui a tout changé. Et quel est, Václav, ton pire souvenir ici, ou plutôt un peu plus loin, parce qu'on est dans le bâtiment moderne, mais à l'époque, c'était le bâtiment historique sur la rue Vinohradska.
8: C'était sans doute les années 70. À l'époque, c'était la période où on a signé la charte 77, c'est-à-dire ce célèbre document par lequel les dissidents tchèques appelaient les autorités communistes à respecter les droits de l'homme. Et c'était un document que personne ne connaissait, bien sûr, mais dans toute la presse, il y avait des critiques et des protestations contre le texte qu'on ne connaissait pas. Et en ce moment, là, il y avait bien sûr les informations qui venaient de l'agence tchécoslovaque de presse qui dénigrait les signataires de la charte 77 avec Václav Havel en tête, bien sûr. Et nous étions obligés de traduire et de diffuser ces informations. Donc c'était vraiment un moment très pénible. J'avais la nausée, mais si on voulait rester à la radio, on était obligé de le faire. Donc c'est ça à peu près. Et puis je me rappelle encore le moment lors de la révolution du velours déjà de 1989, lorsque nous sommes entrés en grève ici à la radio, on nous a demandé, le forum civique qui existait déjà à la radio nous a demandé de faire grève. Donc mais la direction de la radio de ce temps-là nous a dit que si on entrait en grève, on était automatiquement expulsé de la radio. Donc on était face à un dilemme terrible, et je me rappelle qu'on est allé avec ma collaboratrice de ce temps-là moment-là, ma collègue Myriam Pronguet, qui était une Suissesse qui travaillait avec moi dans la rédaction, on est allé...
2: La rédaction francophone ?
8: La rédaction francophone, oui. On est allé à la direction du Forum civique et on demandait ce qu'il fallait faire parce que c'était vraiment dangereux pour nous, bien sûr. Et on nous a dit que nous avions une exception, que nous pouvions, nous devions même continuer à diffuser et à diffuser les informations véridiques. Donc, on n'était pas obligé à finalement... Mais c'était quand même un moment pénible à passer.
2: Et un vrai dilemme, je suppose.
8: Un vrai dilemme, oui.
2: Alena, je suppose qu'il y en a eu plusieurs, des mauvais souvenirs. Alors, vous avez... commencé un peu plus tôt que Václav. Tu as commencé, j'ai tutoyé Václav, je vais te tutoyer aussi si je peux me permettre. Alena, on se connaît depuis quelques temps déjà. Tu as commencé un peu plus tôt que Václav, mais tu as pris des congés parentaux pour tes enfants. Donc tu as passé peut-être un peu moins d'années en tout, mais tu as dû connaître quelques mauvais moments ici aussi. Est-ce qu'il y en a un en particulier qui te revient en mémoire ?
10: Ben alors, il faut dire que les années 70 et 80, c'était pas les années terribles à la radio, hein. C'était pas très sympa. Mais je n'étais pas tout le temps à la radio parce que j'avais deux enfants et je pouvais rester, je pense, pendant 3 ans d'abord et puis 3 ans et demi à la maison avec les enfants. Alors, comme ça, j'ai passé ces années-là. D'une façon pas vraiment agréable, mais comme ça.
2: Moins sous
10: mais
2: la pression.
10: Un moment peut-être le plus désagréable, c'était... Mon ex-mari a pris le chemin de l'émigration dans les années 80. J'avais 2 fils, l'un avait 3 ans, l'autre 8 ans. Et là, on m'a invité. On était établi au 4e étage et au 5e étage, où on n'est jamais allé, il y avait un service spécial des tâches.
2: Alors, c'est les spéciali ou collés, qu'on pourrait traduire par
10: oui,
2: tâches spéciales.
10: Oui, des tâches spéciales. Tout simplement, il y avait des agents de la STB, de l'agence...
2: De la police de communiste.
10: De la police communiste. Et là, quand ça s'est passé, après l'événement, on m'a... invité, ou bien on m'a appelé plutôt d'aller là-bas.
2: Tout de suite après, quelques jours après l'émigration.
10: Je pense que quelques jours après, oui, je ne sais plus. Mais de toute façon, on m'a interrogé, on m'a posé un tas de questions, si j'étais d'accord, qu'est-ce que j'en pense, comment était mon mari, est-ce que je suis d'accord avec son départ, etc. Je ne sais plus ce que j'ai répondu. Mais de toute façon, on m'a laissé à la radio parce que c'était déjà les années 80 et il y avait la perestroïka, comme l'a dit Václav. Alors comme ça, on a continué à me tolérer. Puis on s'est plaint de moi pour dire que j'étais assez arrogante. Bref, je suis restée à la radio et j'ai continué... On m'a toléré avant, alors on a continué à me tolérer à la radio.
2: Mais ça ne s'est pas arrêté au 5e étage parce qu'on vous a aussi convoqué à un endroit tristement célèbre.
10: Mais évidemment, comme
2: de,
10: tout le
2: au
10: monde.
2: Au siège de la STB à Prague, rue...
10: Au siège de la STB authentique, là...
2: Rue Bartolomeiska.
10: Rue Bartolomeiska, la fameuse, tristement célèbre rue Bartolomeiska. Là aussi, on m'a interrogé, bien sûr.
2: Les mêmes questions, je suppose.
10: Presque les mêmes questions. Un flic tout à fait sympa, jeune, beau.
2: Et il en reste que vous avez... Il y a des archives de ça
10: Je ne me suis jamais plongé dans les archives. Ce sont peut-être mes fils qui vont le faire. Ils sont plus curieux que moi.
2: Merci en tout cas d'être venu dans le studio à l'occasion de ce 90e anniversaire de Radio Prague International, en espérant que cette année ne sera pas la dernière de la station, car les évolutions, notamment dans le domaine politique, ne sont peut-être pas favorables cette année. Croisons les doigts. Et on espère vous retrouver également toute cette année sur nos ondes, également régulièrement. Merci beaucoup à tous les deux.
10: Merci à vous. Merci à toi.
2: Chères auditrices, chers auditeurs, c'est ainsi que se termine notre émission spéciale consacré à l'anniversaire, au 90e anniversaire de Radio Prague International. 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Et c'est là que vous pouvez également nous retrouver tout au long de la journée et de la nuit. Voilà pour cette émission spéciale. Merci à toutes et à tous de votre fidélité et de votre attention. Et à tous ceux qui nous écoutent sur les plateformes de podcast, une demi-heure en Tchéquie, sur les plateformes dignes de ce nom. Vous les connaissez déjà bien toutes et tous. Merci encore une fois. On se retrouve pour le prochain une demi-heure en Tchéquie dans quelques jours depuis la capitale tchèque. Très bonne journée ou soirée, où que vous soyez dans le monde. Ahoy, à bientôt.